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0: 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Bonjour.
1: Bonjour, le mercure repart à la hausse, un quatrième épisode de canicule qui devrait être moins intense et durable que les précédents s'installe à partir d'aujourd'hui dans l'Hexagone. 16 départements sont en vigilance orange canicule ce mercredi, notamment les Landes et la Gironde. Et puis sur le front des incendies, il est officiellement fixé dans le Var. En Gironde, l'incendie lui est stabilisé, mais avec plusieurs reprises de feu signalées. Ce méga feu a brûlé 42 000 hectares à ce jour, soit la plus grande superficie depuis un feu de forêt meurtrier en 1949. Conséquence de ces incendies en Gironde, aucun TGV ne va circuler encore aujourd'hui au sud de Bordeaux, sauf pour Toulouse et Tarbes. La SNCF recommande de reporter les déplacements en train prévus jusqu'au vendredi 31 juillet inclus, à destination des zones concernées. La SNCF, qui malgré les aléas climatiques, a annoncé avoir engrangé plus d'un milliard d'euros de bénéfices au premier semestre, avec un chiffre d'affaires de près de 22 milliards d'euros. L'horreur à Orange, dans le Vaucluse, les restes de 5 nouveau-nés ont été découverts au domicile d'un couple. C'est le compagnon qui a fait cette macabre découverte dans des boîtes et a alerté l'hôpital. La compagne âgée de 32 ans, elle venait d'accoucher d'un autre bébé en bonne santé à la suite d'un déni de grossesse. Une enquête pour meurtre sur mineur de moins de 15 ans a été ouverte. Au Moyen-Orient, la tension remonte d'un cran. L'armée américaine a intercepté des missiles iraniens la nuit dernière. En réponse, Washington et l'Arabie Saoudite ont mené des frappes en Irak contre des infrastructures pro-iraniennes faisant plusieurs victimes. En parallèle, dans le détroit d'Ormuz, les gardiens de la Révolution ont pris pour cible 3 pétroliers jugés en infraction. Et puis au Japon, le bilan du séisme de magnitude 7.1 qui a frappé le département japonais de Kumamoto s'élève désormais à au moins 13 morts. La première ministre Sanae Takachi a confirmé des dégâts matériels considérables, incluant des effondrements de bâtiments et des incendies. Plus de 9000 personnes ont trouvé refuge dans des centres d'évacuation durant la nuit. Enfin du football, c'est officiel. Zinedine Zidane a été nommé sélectionneur de l'équipe de France de football. L'annonce a été officialisée hier lors d'une conférence de presse XXL au siège de la FFF à Paris. Je vais tout donner pour que cette équipe continue à gagner. C'est la seule chose qui m'anime, a-t-il déclaré.

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1: Bonjour à tous, l'horoscope de ce mercredi 29 juillet, on commence avec les béliers. Un imprévu vient modifier votre organisation de la journée, vous vous adaptez rapidement et trouvez une solution. Les taureaux, lâchez un peu de contrôle, vous faites du bien aujourd'hui, vous avancez avec plus de légèreté. Les gémeaux, dire clairement ce que vous pensez évite un malentendu. Cancer, prendre du recul vous aide à ne pas être trop touché. Les lions, observer avant d'agir vous permet de mieux comprendre. Les vierges, vous allez changer légèrement votre façon de faire, ça simplifie votre journée. Les balances, écoutez votre ressenti, vous aide à faire un choix. Les scorpions, prendre le temps de réfléchir, évite une mauvaise réaction. Les sagittaires, ralentir vous permet de mieux faire les choses, vous gagnez en précision. Les capricornes, un petit changement rend votre journée plus agréable. Les verseaux, une idée devient plus concrète en la structurant, vous avancez vers l'action. Et puis les poissons, comprendre vos limites, vous aide à mieux gérer votre énergie.
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1: Bonjour à toutes et à tous, on débute avec du football et ce qui était attendu depuis des mois et espéré depuis des années s'est enfin concrétisé hier. Zinedine Zidane a été nommé à la tête de l'équipe de France. Il a été officiellement présenté par le président de la Fédération Française de Football, Philippe Diallo, hier matin au siège de la FFF à Paris. Zidane devient ainsi le troisième champion du monde 98 à occuper le poste de sélectionneur après Laurent Blanc de 2010 à 2012 et Didier Deschamps de 2012 à 2026. Zizou a expliqué attendre ce jour depuis son départ du Real Madrid en 2021 et dans une story sur les réseaux sociaux, Kylian Mbappé a salué l'arrivée de Zidane avec trois mots simples « Bienvenue chez toi ». Autre sélectionneur nommé hier, Roberto Mancini est revenu à la tête de la sélection italienne. La fin de l'imbroglio qui a vu les départs de Maldini et Leonardo qui avaient été nommés directeurs sportifs et n'avaient pas digéré que leur favori Andrea Pirlo ne soit pas retenu. Mancini avait remporté l'Euro avec l'Italie en 2021. Et du foot, toujours avec la préparation des clubs qui se poursuit avant la reprise des différents championnats. Hier soir, le RC Lens a étrié Crystal Palace, où est parti à Pierre Sage lors d'un tournoi d'avant-saison à Côme en Italie. Victoire nette 3-0 après seulement 45 minutes de jeu. Et au rayon des transferts, Bradley Barcola aurait donné son accord à Liverpool. L'attaquant du PSG, l'équipe de France, a donné un accord de principe, mais même si les dirigeants parisiens attendent d'avoir signé un remplaçant pour le laisser partir. Et puis des nouvelles de Nabil Fekir, l'ancien Lyonnais, champion du monde 2018, a signé avec un promu en Arabie Saoudite, à bas. En tennis, Arthur Fils a été sorti dès le premier tour du tournoi de Washington, défaite en 2-7 face à Rafael Jodar, alors que Fils paraissait diminué physiquement. Washington où s'est imposé le fils de Leighton Hewitt, Cruz Hewitt, pour sa première victoire sur le circuit professionnel. Il affrontera Alex de Minaur ou Stefanos Tsitsipas au deuxième tour. Et puis en cyclisme, suspension record contre l'ancien coureur de la Lampre, Daniele Napolitano, devenu directeur sportif. Il est suspendu 20 ans et est impliqué dans une affaire de dopage chez les juniors en Italie. Très belle journée de sport.
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0: Vos offres d'emploi avec France Travail, antenne de Terrasson-Lavilledieu. Offre 210 CCJD. Bricomarché Terrasson recherche une ou un réceptionnaire vendeur en matériaux. Les débutants sont acceptés. Le contrat proposé est un CDI de 35 heures par semaine. Offre 211 NJKH. Bricomarché Terrasson recherche également une ou un vendeur en bricolage. Un an d'expérience et un CAP, BEP et équivalent CACES 3 sont demandés. Le contrat proposé est un CDI de 35 heures par semaine. Offre 211 MNBK. La panetière située à Terrasson recherche une ou un vendeur en boulangerie-pâtisserie. Les débutants sont acceptés. Le contrat proposé est un CDD de 1 mois de 35 heures par semaine. Offre 211 MNFW. La panetière située à Terrasson recherche également une ou un vendeur en boulangerie-pâtisserie. Les débutants sont acceptés. Le contrat proposé est un CDI de 25 heures par semaine. Offre 211 JMXN. La société AVS Besançon pour le secteur de Rouffignac-Saint-Cernin de Rayac recherche une ou un auxiliaire de vie sociale. 3 ans d'expérience, une formation CAP, BEP et équivalent service à la personne ainsi que le permis B sont souhaités. Le contrat proposé est un CDI de 35 heures par semaine. Toutes ces offres et le clic agenda sont disponibles sur francetravail.fr et cristalfm.org. 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
1: Bienvenue au Jardin d'eau, je suis Steven Bernard. Les jardins ont été créés donc en 99. Nous avons ouvert en 2000 et on est parti d'un champ céréal. Il n'y avait absolument rien, pas un arbre et pas un bassin. On a absolument tout créé nous-mêmes. L'aventure a commencé avec mes parents qui ont eu l'idée de ce jardin. L'histoire débute avec les établissements La Tour Marliac en Lot-et-Garonne, qui est la pépinière historique et le berceau des premiers hybrides, des premières créations de nymphéas au monde. Ce qui a donné ensuite les fameuses séries de tableaux de Monet, les nymphéas, et des jardins de Giverny par la suite. Et sur le site où nous sommes, qui s'appelle Saint-Rome, un ancien passé gallo-romain avec un vestige de l'exutoire de l'aqueduc de Carsac qui acheminait l'eau. Malheureusement, la période des chemins de fer a fait que cet aqueduc a été rasé. Mais il y avait déjà une histoire d'eau, sans qu'on le sache. Hein, c'est aux premières plantations, donc en 98-99. On a déterré cet exutoire de l'aqueduc sur une cinquantaine de mètres. Donc le pont japonais cintré, évidemment, rappelle Giverny. Il y a différentes images et ambiances qui rappellent Monet. La culture, c'est relativement simple à partir du moment où il y a de l'eau et de la terre dans le fond. Le nénuphar sort ses premières feuilles en février et les floraisons, on est complètement les tributaires de la météo. Les premières fleurs peuvent arriver en mi-mars, comme des fois ça nous est arrivé d'ouvrir le 1er mai avec une seule fleur. C'est unique, des jardins basés sur l'eau. En France, il y en a à peine une dizaine. À la création, on avait demandé une subvention européenne et on nous a pris pour des fous à ce moment-là parce qu'on n'était pas dans le thème du Périgord. Aujourd'hui, je pense que c'est un pari qui est gagné et on commence à être vraiment reconnu au national, international. On est rentré cette année dans les grands sites du Périgord, ce qui est une consécration, enfin c'est une belle fierté pour nous. On arrive sur le bassin des lotus Alba grandiflora. C'est le plus grand des lotus. Là, la feuille peut pousser de 8 à 10 cm de diamètre par jour. Les fleurs peuvent s'élever jusqu'à 2,80 m au-dessus du niveau d'eau et les feuilles vont, elles, faire jusqu'à 80 cm de diamètre. Alors, c'est un jardin, effectivement, qui est assez zen. L'eau, déjà, en général, nous apaise, nous calme. La Dordogne coule juste en contrebas du jardin. On l'aperçoit à différents endroits. Sur ce bassin en passerelle et sur le labyrinthe qu'on verra un peu plus haut, le labyrinthe aquatique, c'est plus de 500 mètres de passerelle à fleur d'eau où on peut découvrir la flore et la sentir de près.

0: 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Bonjour.
1: Bonjour, les températures repartent à la hausse aujourd'hui. Un quatrième épisode caniculaire débarque sur l'Hexagone. 16 départements sont en vigilance orange canicule ce mercredi, notamment les Landes et la Gironde. Sur le front des incendies, il est officiellement fixé dans le Var. Un homme de 39 ans soupçonné d'avoir mis le feu doit par ailleurs comparaître ce mercredi devant le tribunal correctionnel de Toulon. Et puis en Gironde, l'incendie est stabilisé mais pas fixé avec plusieurs reprises de feu signalées. Ce méga-feu qui ne progresse plus a brûlé 42 000 hectares et cette journée de mercredi sera décisive. Alors que les conditions climatiques vont se dégrader à nouveau avec 40 degrés attendus et du vent. Conséquence, aucun TGV ne circulera encore aujourd'hui au sud de Bordeaux, sauf pour Toulouse et Tarbes. La SNCF recommande de reporter les déplacements en train prévus jusqu'au vendredi 31 juillet, inclus à destination des zones concernées. Et puis la SNCF, qui malgré les aléas climatiques, a annoncé avoir engrangé plus d'un milliard d'euros de bénéfices au premier semestre, avec un chiffre d'affaires de près de 22 milliards d'euros. Les corps de 5 nouveau-nés retrouvés chez un couple à Orange, la femme venait de donner naissance. C'est un bébé en bonne santé après un déni de grossesse. Son mari a découvert les ossements rangés dans plusieurs boîtes à leur domicile. Une enquête pour meurtre sur mineurs de moins de 15 ans est ouverte. Au Moyen-Orient, la tension remonte d'un cran. L'armée américaine a intercepté des missiles iraniens la nuit dernière. En réponse, Washington et l'Arabie Saoudite ont mené des frappes en Irak contre des infrastructures pro-iraniennes, faisant plusieurs victimes. En parallèle, dans le détroit d'Ormuz, les gardiens de la Révolution ont pris pour cible 3 pétroliers jugés en infraction. Au Japon, le bilan du séisme de magnitude 7.1 s'élève désormais à au moins 13 morts. La première ministre a confirmé des dégâts matériels considérables, incluant des effondrements de bâtiments et des incendies. Plus de 9000 personnes ont trouvé refuge dans des centres d'évacuation durant la nuit. Enfin, c'est fait. Il est le nouveau sélectionneur des Bleus. Zinedine Zidane a été nommé hier. L'annonce a été officialisée lors d'une conférence de presse XXL au siège de la FFF à Paris. L'ex-champion du monde de 1998 a déclaré qu'il allait tout donner pour que cette équipe continue à gagner. Ajoutons que c'est la seule chose qu'il l'anime.

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1: Bonjour à tous, l'horoscope de ce mercredi 29 juillet, on commence avec les béliers. Un imprévu vient modifier votre organisation de la journée, vous vous adaptez rapidement et trouvez une solution. Les taureaux, lâchez un peu de contrôle, vous faites du bien aujourd'hui, vous avancez avec plus de légèreté. Les gémeaux, dire clairement ce que vous pensez évite un malentendu. Cancer, prendre du recul vous aide à ne pas être trop touché. Les lions, observer avant d'agir vous permet de mieux comprendre. Les vierges, vous allez changer légèrement votre façon de faire, ça simplifie votre journée. Les balances, écoutez votre ressenti, vous aide à faire un choix. Les scorpions, prendre le temps de réfléchir, évite une mauvaise réaction. Les sagittaires, ralentir vous permet de mieux faire les choses, vous gagnez en précision. Les capricornes, un petit changement rend votre journée plus agréable. Les verseaux, une idée devient plus concrète en la structurant, vous avancez vers l'action. Et puis les poissons, comprendre vos limites, vous aide à mieux gérer votre énergie.
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2: Bonjour à toutes et à tous. L'info locale de proximité en terrassonnée de ce mercredi 29 juillet 2026. 800 propositions de logement en 48 heures ont été recueillies par le département de la Dordogne pour les sinistrés de la Gironde. Cette liste va être transmise au centre opérationnel girondin qui organise la prise en charge des familles évacuées des incendies. Si vous voulez proposer une chambre, rappelle l'adresse mail cd24@dordogne.fr où il faut préciser l'adresse, le nombre de lits disponibles et la durée d'hébergement. 5 camions du Secours populaire de Dordogne sont arrivés à Bordeaux hier soir, mardi, pour apporter des dons recueillis lundi et mardi matin aux personnes évacuées, aux sinistrés, aux pompiers girondins. Au Lardin, la collecte organisée par la mairie au local de la banque alimentaire située juste devant la mairie continue. L'acheminement des premiers dons a eu lieu hier matin à 11h avec la communauté de communes du Terrassonnet au Périgord-Noir vers la salle des fêtes de Terrasson. Puis à 14h30, les dons sont partis de Terrasson vers Mussidan pour une arrivée ce mercredi à Bordeaux. Une nouvelle collecte débute ce mercredi et jusqu'à vendredi, les dons sont à déposer par exemple donc au local de la banque alimentaire au Lardin de 10h à midi et de 14h à 16h. Cette deuxième collecte sera acheminée lundi 2 août en Gironde. Il est demandé des couches bébés, du sérum physiologique, du talc, des lingettes, des protections féminines, des produits d'hygiène, des gâteaux secs, des barres de céréales, des compotes individuelles et des bouteilles d'eau. Pour celles et ceux qui souhaitent continuer à contribuer financièrement, une cagnotte est en ligne avec le Secours Populaire sur secourspopulaire.fr et choisir le département de la Gironde. La commune de la Cassagne organise une permanence de collecte de dons pour nos voisins girondins également à la salle des fêtes ce mercredi et demain jeudi de 17h à 20h. La commune de Cublac continue sa collecte de dons pour les sinistrés et les pompiers qui luttent sans relâche contre les incendies ce mercredi de 9h à midi et de 14h à 17h, salle de la mairie, et jeudi matin aussi jusqu'à midi. Les agriculteurs de la coordination rurale de Dordogne sont rentrés chez eux hier soir. Ils étaient partis depuis samedi pour prêter main forte aux pompiers de Gironde. 4 tracteurs des jeunes agriculteurs et de la FDSEA sont toujours sur place. L'annulation par arrêté préfectoral du 24e festival écosystème de Gignac a été annoncée hier par les organisateurs. Nous mesurons l'immense déception des festivaliers, des artistes et des bénévoles pour tout le travail accompli pour rien, soulignent les organisateurs. Le festival devait commencer vendredi. Jean-Louis Aubert, Julien Doré, Gaël Faye et Sergent Garcia étaient attendus. Les incendies en Gironde perturbent la distribution du courrier jusqu'en Limousin, notamment en Corrèze. La fermeture exceptionnelle de la plateforme industrielle Courrier de Cestas perturbe la distribution donc du courrier postal dans de nombreux départements. Sur l'agenda, ce mercredi 27 juillet, la deuxième soirée concert des mercredis du bassin au centre-ville de Terrasson. 5 concerts gratuits sur 5 lieux différents. En raison de la chaleur annoncée, les concerts débuteront à 20h30. On pourra écouter Magnolia, c'est du pop folk Place Bouquier. Rusty Wills, c'est l'ambiance des années 50 devant le Bananas avenue Charles de Gaulle. Moonswall, c'est un duo vocal mixte devant le Drop et l'Hacienda, Place des Martyrs. Bernard Lamour, duo, c'est du jazz débridé avenue Jean Jaurès. Et le groupe Parenthèse, c'est devant le Café de Bordeaux, avenue Victor Hugo. A noter que le bar La Terrasse du Pont Vieux, Place Libération, organise de son côté ce soir une soirée disco années 80. Le 45e Festival Culture au cœur de Montignac, avec ce soir mercredi à 21h le concert de Mentissa, révélé en 2021 par The Voice. On peut en savoir plus au 05 53 50 14 00 ou sur le site festival de Montignac en un seul mot.fr. Le festival Rêve en Vézère fait étape ce soir mercredi à 21h au château de Bad Foldance avec le Malade Imaginaire par les Compagnons d'Ulysse. Accueil dès 20h30, on peut réserver au 06 82 97 24 95, 06 82 97 24 95. Le troisième festival La Cochonnade à la ferme du Boss, pleine de la Galibe, au Lardin, c'est vendredi 31 juillet, mais c'est complet. Et samedi 1er août, une soirée blanche électro, et là, il reste quelques places, avec 5 DJ et un saxophoniste en live. Écoutons Adrien de La Cochonnade.
0: Food truck organisé par nous, par La Cochonnade. Donc on fait burger et on fait panini. Et il y a un saxophoniste qui passe pendant la soirée autour de tout le monde.
2: La Cochonnade, en principe, le long de l'année, vous travaillez pour un petit peu pour les autres, et là c'est un petit peu pour vous.
0: Voilà, en fait, nous tout le long de l'année, on fait tout ce qui est traiteur. Donc on se déplace pour des mariages, des baptêmes, des anniversaires, des séminaires d'entreprise. Et là, depuis 3 ans maintenant, on s'est mis à créer notre festival à la Galibe au Lardin.
2: C'est un petit clin d'œil au Lardin aussi également.
0: Notre entreprise est basée sur la commune du Lardin. Donc du coup, c'est pour ça qu'on le fait aussi au Boss.
2: Il fait travailler aussi les producteurs locaux. Un téléphone 06 59 83 07 54 06 59 83 07 54. Fin de cette édition, merci de l'avoir suivi.
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0: 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Bonjour.
1: Bonjour, une nouvelle vague de chaleur prévue ce mercredi dans plusieurs départements en proie aux incendies, notamment dans les Landes, mais aussi en Gironde, où plus d'une dizaine de reprises de feu ont été recensées hier. Et puis un quatrième épisode de canicule qui devrait être moins intense et durable que les précédents, qui s'installe donc à partir d'aujourd'hui dans l'Hexagone. 16 départements en vigilance orange canicule ce mercredi et 65 départements sont par ailleurs placés en vigilance orange pour risque élevé de feux de forêt. Dans ce contexte, les premières indemnisations des entreprises sinistrées sont attendues début août. On assure au moins 60% des revenus pour les salariés impactés par les incendies, promet le ministre du Travail. L'activité partielle est rapidement mise en place en raison des incendies en Gironde, dans les Landes et dans le Var, indique Jean-Pierre Farandou. Pour les structures s'étant déclarées en juillet, environ 500 dossiers sont recensés. Des versements rapides pour sauvegarder les salaires et les emplois face aux incendies. Le corps de 5 nouveau-nés retrouvé chez un couple à Orange. La femme venait de donner naissance à un bébé en bonne santé après un déni de grossesse. Son mari, pris de doute, a fouillé la maison et découvert les ossements rangés dans plusieurs boîtes à leur domicile. Une enquête pour meurtre sur mineurs de moins de 15 ans est ouverte. Pas d'accalmie au Moyen-Orient, mais la tension qui remonte encore d'un cran. L'armée américaine a intercepté des missiles iraniens la nuit dernière. En réponse, Washington et l'Arabie Saoudite ont mené de nouvelles frappes en Irak contre des infrastructures pro-iraniennes, faisant plusieurs victimes. En parallèle, dans le détroit d'Ormuz, les gardiens de la Révolution ont pris pour cible 3 pétroliers jugés en infraction. Le Japon, toujours sous le choc après le séisme de magnitude 7.1 qui a frappé le pays. Le bilan toujours provisoire s'élève désormais à au moins 13 morts. La première ministre Sanae Takachi a confirmé des dégâts matériels considérables, incluant des effondrements, des bâtiments et des incendies. Et plus de 9000 personnes ont trouvé refuge dans des centres d'évacuation durant la nuit. Enfin, c'est officiel pour les fans. Zinedine Zidane a été nommé sélectionneur de l'équipe de France de football hier. L'annonce a été officialisée lors d'une conférence de presse XXL au siège de la FFF à Paris. Je vais tout donner pour que cette équipe continue à gagner. C'est la seule chose qui m'anime, a déclaré l'ex-champion du monde 1998.

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0: 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Bonjour.
1: Bonjour, une nouvelle vague de chaleur prévue ce mercredi dans plusieurs départements en proie aux incendies, notamment dans les Landes, mais aussi en Gironde, où plus d'une dizaine de reprises de feu ont été recensées hier. Et puis un quatrième épisode de canicule qui devrait être moins intense et durable que les précédents, qui s'installe donc à partir d'aujourd'hui dans l'Hexagone. 16 départements en vigilance orange canicule ce mercredi et 65 départements sont par ailleurs placés en vigilance orange pour risque élevé de feu de forêt. Dans ce contexte, les premières indemnisations des entreprises sinistrées sont attendues début août. On assure au moins 60% des revenus pour les salariés impactés par les incendies, promet le ministre du Travail. L'activité partielle est rapidement mise en place en raison des incendies en Gironde, dans les Landes et dans le Var, indique Jean-Pierre Farandou. Pour les structures s'étant déclarées en juillet, environ 500 dossiers sont recensés. Des versements rapides pour sauvegarder les salaires et les emplois face aux incendies. Le corps de 5 nouveau-nés retrouvés chez un couple à Orange. La femme venait de donner naissance à un bébé en bonne santé après un déni de grossesse. Son mari, pris de doute, a fouillé la maison et découvert les ossements rangés dans plusieurs boîtes à leur domicile. Une enquête pour meurtre sur mineurs de moins de 15 ans est ouverte. Pas d'accalmie au Moyen-Orient, mais la tension qui remonte encore d'un cran. L'armée américaine a intercepté des missiles iraniens la nuit dernière. En réponse, Washington et l'Arabie Saoudite ont mené de nouvelles frappes en Irak contre des infrastructures pro-iraniennes, faisant plusieurs victimes. En parallèle, dans le détroit d'Ormuz, les gardiens de la Révolution ont pris pour cible 3 pétroliers jugés en infraction. Le Japon, toujours sous le choc après le séisme de magnitude 7.1 qui a frappé le pays. Le bilan, toujours provisoire, s'élève désormais à au moins 13 morts. La première ministre Sanae Takachi a confirmé des dégâts matériels considérables, incluant des effondrements, des bâtiments et des incendies. Et plus de 9000 personnes ont trouvé refuge dans des centres d'évacuation durant la nuit. Enfin, c'est officiel pour les fans. Zinedine Zidane a été nommé sélectionneur de l'équipe de France de football hier. L'annonce a été officialisée lors d'une conférence de presse XXL au siège de la FFF à Paris. Je vais tout donner pour que cette équipe continue à gagner. C'est la seule chose qui m'anime, a déclaré l'ex-champion du monde 1998.

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0: 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Bonjour.
1: Bonjour, une nouvelle vague de chaleur prévue ce mercredi dans plusieurs départements en proie aux incendies, notamment dans les Landes, mais aussi en Gironde, où plus d'une dizaine de reprises de feu ont été recensées hier. Et puis un quatrième épisode de canicule qui devrait être moins intense et durable que les précédents, qui s'installe donc à partir d'aujourd'hui dans l'Hexagone. 16 départements en vigilance orange canicule ce mercredi et 65 départements sont par ailleurs placés en vigilance orange pour risque élevé de feux de forêt. Dans ce contexte, les premières indemnisations des entreprises sinistrées sont attendues début août. On assure au moins 60% des revenus pour les salariés impactés par les incendies, promet le ministre du Travail. L'activité partielle est rapidement mise en place en raison des incendies en Gironde, dans les Landes et dans le Var, indique Jean-Pierre Farandou. Pour les structures s'étant déclarées en juillet, environ 500 dossiers sont recensés. Des versements rapides pour sauvegarder les salaires et les emplois face aux incendies. Le corps de 5 nouveau-nés retrouvé chez un couple à Orange. La femme venait de donner naissance à un bébé en bonne santé après un déni de grossesse. Son mari, pris de doute, a fouillé la maison et découvert les ossements rangés dans plusieurs boîtes à leur domicile. Une enquête pour meurtre sur mineurs de moins de 15 ans est ouverte. Pas d'accalmie au Moyen-Orient, mais la tension qui remonte encore d'un cran. L'armée américaine a intercepté des missiles iraniens la nuit dernière. En réponse, Washington et l'Arabie Saoudite ont mené de nouvelles frappes en Irak contre des infrastructures pro-iraniennes, faisant plusieurs victimes. En parallèle, dans le détroit d'Ormuz, les gardiens de la Révolution ont pris pour cible 3 pétroliers jugés en infraction. Le Japon, toujours sous le choc après le séisme de magnitude 7.1 qui a frappé le pays. Le bilan, toujours provisoire, s'élève désormais à au moins 13 morts. La première ministre, Sanae Takachi, a confirmé des dégâts matériels considérables, incluant des effondrements, des bâtiments et des incendies. Et plus de 9000 personnes ont trouvé refuge dans des centres d'évacuation durant la nuit. Enfin, c'est officiel pour les fans. Zinedine Zidane a été nommé sélectionneur de l'équipe de France de football hier. L'annonce a été officialisée lors d'une conférence de presse XXL au siège de la FFF à Paris. Je vais tout donner pour que cette équipe continue à gagner. C'est la seule chose qui m'anime, a déclaré l'ex-champion du monde 1998.

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0: prochaine édition du Festival des Arts et des Mets revient au Lardin Saint-Lazare du 1er au 9 août. Pour nous présenter cet événement dans cette nouvelle édition de Couleur Périgord sur Cristal FM, Xavier Munoz s'est entretenu avec Christophe Bellingard, président du comité d'animation du Lardin Saint-Lazare.
1: Du 1er au 9 août, le Festival des Arts et des Mets revient au Lardin Saint-Lazare pour une nouvelle semaine de festivités. Pendant 9 jours, les associations de la commune uniront leurs forces pour proposer une programmation éclectique. Et pour nous présenter cette édition,

0: édition 2026. Nous recevons aujourd'hui Christophe Bellingard, qui est le président du comité d'animation. Bonjour Christophe.
1: Bonjour Xavier. Eh bien, écoute, je suis ravi de venir encore à Cristal FM pour présenter cette semaine qui s'annonce exceptionnelle et extraordinaire, comme on va dire un peu tous les ans. Mais je crois qu'encore cette année, on va faire plus fort. Je pense qu'on va recevoir du public et qu'on va avoir des gens heureux qui vont voir la banane toute la semaine. Et oui, c'est toute la semaine que ça se déroule et toute une semaine extraordinaire et très variée.
0: Et justement, cette particularité du Festival des Arts et des Mets, c'est que ce sont les associations qui s'unissent pour créer ce festival et chacune d'elles va proposer une journée, une manifestation ou un spectacle.
1: Exactement, ou une exposition artisanale. Bon voilà, c'est les arts et les mets. Voilà, et en fait, donc chaque association a sa soirée et se défonce pour arriver à nous faire vivre le meilleur moment possible. C'est pas une association qui va mettre en œuvre toute une semaine. Là, c'est vraiment toutes les associations qui vont œuvrer pour avoir la meilleure soirée possible.
0: Alors, ce festival commence à avoir une bonne réputation, une très bonne réputation maintenant depuis quelques années au Lardin Saint-Lazare. Et ça va débuter, comme d'habitude, le samedi 1er août avec le vernissage de l'exposition artisanale et multiculturelle. Et ça, c'est organisé, comme toujours, par l'Amicale Laïque. Et qu'on pourra y découvrir, y retrouver.
1: Eh bien, un verrier, un tailleur de pierre, des plasticiens, des bijoux, des photographies. En fait, tout l'art de nos artistes régionaux qui vont pouvoir venir exposer. Et ça sera ouvert ça tous les matins dans notre ancienne mairie et si belle mairie. Bien sûr, elle est climatisée, donc vous pouvez venir nous voir. Venez au vernissage découvrir la première exposition et toute la semaine, vous allez trouver de nouvelles expositions.
0: Et ce sont des œuvres qui sont issues justement des ateliers de l'Amicale Laïque et également. Le dimanche 2 août, on passe au traditionnel vide-grenier et ça c'est organisé par les Roses Bleues en folie, rendez-vous qui chaque année attire beaucoup de chineurs.
1: Oui, tout à fait, donc un magnifique vide-grenier avec beaucoup de superficie ça, sous la halle, on a beaucoup de monde qui vient nous retrouver, des exposants et des visiteurs. Voilà, c'est nos Roses Bleues en folie, c'est nos majorettes du Lardin Saint-Lazare, l'association des majorettes. Elles sont extraordinaires, elles font un vide-grenier pour essayer de gagner un petit peu d'argent parce que elles font des manifestations tout au long de l'année. Elles sont vraiment extraordinaires, on a la chance d'avoir des majorettes au Lardin Saint-Lazare et vraiment on est très contents. Voilà, donc on encourage ce vide-grenier et bien sûr on sera présent.
0: À partir de quelle heure il sera ouvert? À partir de le matin?
1: De 7h du matin à 18h le soir.
0: Bon, bah toute la journée alors.
1: Et puis restauration sur place, enfin il y a tout ce qu'il faut. Vous pouvez venir passer la journée, venir chiner tout ce qu'il y a à chiner au Lardin.
0: Ce sera donc la journée du dimanche 2 août dans le cadre du Festival des Arts et des Mets. Le lendemain, le lundi 3 août, alors je crois que ça vous concerne, je crois que c'est le comité d'animation qui proposera donc une murder party. Je crois que vous avez une petite exclue à ce sujet.
1: Voilà, donc la murder party, on voulait la faire au Lardin, enfin au Lardin, dans le village du Lardin, et on a la chance de pouvoir monter au château de Perrault pour faire cette murder party. Le rendez-vous sera devant la mairie. On se retrouvera à 18h à la mairie du Lardin Saint-Lazare et nous monterons ensuite, par les petits bus, nous monterons au château de Perrault pour vivre et faire cette enquête. Voilà, la murder party, c'est un clédo géant. Donc, il y a tout un suspense et toute une histoire à découvrir et à retrouver le meurtrier. Il faut vous transformer en détective et venir résoudre cette enquête. Et qui est très très prenante, je vous assure.
0: Est-ce que, justement, sur la murder party, ça se fait en petits groupes? Comment ça fonctionne?
1: C'est ça. Donc, oui. En fait, il faut... Alors, si vous êtes tout seul, vous pouvez venir aussi. Par contre, je vous conseille, il faut réserver. Et en fait, on va faire des petits groupes de façon de 3, 4 personnes. Et puis, vous pouvez venir en famille aussi, parce que c'est ouvert aux adultes et aux enfants. En fait, les enfants vont aller chercher les éléments avec les adultes. Et puis, vous résoudrez l'enquête à plusieurs. Il faut en discuter. C'est un petit peu compliqué, il faut quand même aller chercher les indices, c'est une vraie enquête.
0: Alors ça sera le lundi 3 août, donc organisé par le comité d'animation, cette murder party qui débutera à 18h, rendez-vous donc à l'ancienne mairie, c'est bien ça?
1: C'est ça, et après on s'en rendra au château de Perrault, on vous amènera au château.
0: Il y aura des navettes hein, voilà. pour amener les groupes. Alors vous avez dit qu'il fallait réserver, comment on fait?
1: Eh bien vous avez un numéro de téléphone qui est le 06 31 80 50 36 et donc vous pourrez appeler et réserver vos places et trouvez-vous un nom pour votre équipe de détectives. Il y aura des petits lots à gagner et vous allez voir, ça va très très bien se passer où il va y avoir une enquête vraiment bien. Et je remercie beaucoup Monsieur de Royère pour le prêt de son parc pour cette murder party.
0: Voilà, ça sera au château de Perrault, on le reprécise, qui est un magnifique site. On passe à la journée du mardi 4 août. Alors, changement d'ambiance cette fois-ci, puisque nous retrouvons Jean-Baptiste Siocea, les compagnons d'Ulysse qui reviennent et qui proposeront donc le spectacle Plaisanterie rurale, de Tchekhov, et ce sera cette fois-ci au musée de l'industrie. Il faut le préciser parce que l'an dernier c'était sous la, si je me trompe pas.
1: Oui, tout à fait. Tous rendez-vous au musée de l'industrie. Alors, je présente plus Jean-Baptiste Sursa. Il est extraordinaire. J'étais encore en un spectacle, une pièce de théâtre. Et il est vraiment extraordinaire. La compagnie Lévis, ils sont vraiment très forts. Ils méritent d'être au premier plan national, c'est clair. Venez découvrir. Il amène avec lui de plus en plus de monde. Vraiment, je suis fan. C'est vraiment une soirée qu'il faut pas rater.
0: Et cette soirée, ce sera le mardi 4 août. Ça commence à partir de quelle heure?
1: 20h30.
0: Rendez-vous donc au musée de l'industrie pour cette soirée théâtrale proposée par les compagnons d'Ulysse. Et le spectacle, ce sera Plaisanterie Rurale. Ça vaut le détour, croyez-moi. La journée du 5 août, elle est un petit peu spéciale puisque ce sont les commerçants de Bouche du Lardin qui donnent rendez-vous au public pour le marché gourmand. Tout ça en musique. C'est un moment très important dans la vie communale, dans la vie du Festival des Arts et des Mets. Et je pense même, si je me trompe pas, que c'est grâce à cette soirée là qu'est né le Festival des Arts et des Mets autour de cette soirée-là.
1: Exactement. En fait, suite au Covid, il fallait donner un petit coup de main aux commerçants du Lardin. Et au lieu de faire un marché de pays comme on peut aller ailleurs, où il y a des produits qui sont importés, eh bien là, c'est vraiment les commerçants du Lardin qui font ce marché. Et donc, on va faire notre petit marché chez nos commerçants. Et je vous garantis qu'ils mettent les petits plats dans les grands et on arrive à faire une... D'abord, on se régale. Et puis, non seulement de se régaler de tout ce qu'ils peuvent nous proposer, parce que tous les commerçants, bien sûr, sont ouverts ce soir-là. Mmh. En plus de ça, nous avons la bande à Ben qui anime la soirée. Et la bande à Ben, pareil, est reconnue dans toute notre région. Ils sont vraiment extraordinaires. Donc, en fait, c'est encore une soirée festive où on va danser, s'amuser et se régaler.
0: Ce sera la soirée du 5 août. Donc, les commerçants de Bouche qui se rassemblent, place de l'As, pour cette soirée gastro-musicale, j'ai envie de dire. On passe à la journée du jeudi 6 août. Place à la musique, cette fois-ci. Et c'est une soirée tribute, comme on l'appelle, tribute à Joe Dassin et à Claude François. C'est organisé à la Team Cron, je crois que ça se passe du côté du stade.
1: C'est ça, tout à fait. Voilà, l'entrée c'est 10 euros. Eh bien écoutez, comme vous dites, Claude François, Joe Dassin, les Claudiettes, et en plus le groupe est très très bien aussi, donc enfin, encore une soirée exceptionnelle et extraordinaire où on va pouvoir s'amuser largement.
0: Soirée musicale avec le tribute à Joe Dassin et à Claude François, jeudi 6 août, c'est au stade Thierry Patounier, au Lardin Saint-Lazare. L'ouverture des portes est à quelle heure?
1: 21h,
0: l'entrée est à 10 euros seulement. On va rappeler que tout est fait, il y a buvette, restauration sur place de toute
1: bien
0: façon,
1: sûr, à toutes, chaque les fois, toutes les soirées.
0: Comme ça, on le précise une bonne fois pour toutes. On passe à la soirée du vendredi 7. Là, c'est le grand week-end festif qui débute. Il y aura bien sûr la fête foraine pour les petits et les grands et le traditionnel bal des pompiers. Ça, c'est un moment incontournable du Festival des Arts et des Mets.
1: Encore une soirée de fête, oui, bien sûr. Le bal des pompiers, il est extraordinaire. En fait, depuis la première année qu'ils ont fait, on n'y croyait pas, mais en fait, ils font vraiment un bal des pompiers vraiment très bien. Il y a les grillades, il y a tout ce qu'il faut. La musique est au top. Il y a un monde terrible. C'est vraiment la fête à ne pas manquer. Quoi.
0: Voilà, qui finit tard dans la nuit, mais on le précise, on le met ça entre parenthèses, bien sûr, puisque le lendemain, le samedi 8 août, on va enchaîner en douceur. Pour se réveiller tranquillement avec le concours de pétanque qui est organisé par le club de l'USV Pétanque. Puis le soir, on va se restaurer également avec la fameuse soirée cabaret proposée par Roulet Jeunesse.
1: L'après-midi, c'est le concours de pétanque. Je souligne quand même l'USV Pétanque, c'est vraiment une belle association au Lardin Saint-Lazare, avec beaucoup de licenciés. Donc vraiment, on a beaucoup de boulistes au Lardin Saint-Lazare. Donc voilà, il va y avoir un beau concours, comme tous les ans, il faut le souligner. Et donc bien sûr, Roulet Jeunesse, la soirée cabaret. Ça fait 8 ans qu'ils font venir Spirit Spectacle de Bordeaux. Une soirée encore à ne pas rater, une soirée cabaret extraordinaire. Et bien sûr, vous pouvez manger sur place, il y a des repas. Donc là, c'est la soirée cabaret avec le repas. C'est une soirée pareil. Encore une fois, à ne pas manquer, il faut passer la semaine au Lardin Saint-Lazare.
0: Voilà, Roulet Jeunesse sait très bien le faire, cette soirée cabaret. Je pense qu'il faut réserver pour cette soirée.
1: Oui, il faut réserver. Vous passez un petit coup de fil, vous joignez Thomas, il va vous prendre en compte et vous aurez vos places réservées. Oui, évidemment, il faut réserver, les places sont limitées. Et le numéro de téléphone pour réserver, avant le 7 août, 06 87 19 07 28.
0: La journée du dimanche, parce que c'est pas fini, hein. Ça sera le dimanche soir, le 9 août. Le festival se clôture, et oui, avec la fête foraine, bien sûr, qui sera là, présente pour les petits, pour les plus petits et les plus grands d'ailleurs. Et puis, les roses bleues qui reviennent nous faire une petite démonstration. Et puis, on l'espère, on croise les doigts, peut-être le feu d'artifice. Ça, on n'en est pas sûr encore à l'heure actuelle.
1: Non, on croise les doigts, mais bon, peut-être le feu d'artifice. Mais si nous n'avons pas le feu d'artifice, nous aurons les roses bleues, nous avons la fête foraine. On sera encore présent dimanche soir pour clôturer cette belle semaine. Et je vous garantis qu'on va faire une belle clôture et qu'on aura fait une belle semaine. Et avec vous, j'espère.
0: Pour conclure, où est-ce qu'on peut retrouver toutes ces soirées, la programmation complète avec les horaires, les lieux?
1: Vous pouvez trouver toutes ces informations un petit peu partout. Il suffit d'aller regarder les affiches, scanner le QR code et vous allez retrouver tout notre programme.
0: Et je crois qu'il est disponible également sur le Facebook de la municipalité du Lardin-Saint-Lazare,
1: tout
0: le site
1: à fait.
0: Internet, tout simplement.
1: Exactement.
0: Le traditionnel festival des arts et des mets se déroulera donc du 1er au 9 août au Lardin Saint-Lazare, porté par les très nombreuses associations et autres entités d'ailleurs que vous teniez à remercier, Christophe.
1: Un petit coup de chapeau à l'Amicale Laïque du Lardin Saint-Lazare, les Roses Bleues en Folie, nos majorettes, le comité d'animation, le musée de l'industrie, la Team Cron, Léon Commerçant pour notre marché, les pompiers, l'USV Pétanque, Rouler Jeunesse pour la soirée cabaret, bien sûr la mairie, les employés de mairie et tous ceux qui œuvrent pour que cette semaine se passe super bien. Voilà, j'ai oublié plein de monde, c'est sûr, mais en fait il faut souligner que il y a beaucoup de gens qui se mettent en œuvre pour vous passer une semaine extraordinaire.
0: Et on va rappeler donc toutes les infos, vous pourrez les retrouver sur les différentes affiches, il y a un QR code, vous scannez et vous avez le programme complet, vous pouvez le retrouver également sur le net, sur le site de la mairie du Lardin ou encore sur les réseaux sociaux. Merci Christophe d'avoir été avec nous pour nous en parler.
1: Merci Xavier, merci à Cristal FM encore de me recevoir et de nous faire la promotion de cette semaine. Merci à Cristal FM.

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0: 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Bonjour.
1: Bonjour à tous, le monde de la musique en deuil. Le DJ français Kavinsky, de son vrai nom Vincent Bellorger, a été retrouvé mort hier à son domicile à l'âge de 50 ans. Il était mondialement connu pour son titre Night Call, devenu célèbre grâce au film Drive. Une enquête a été ouverte pour déterminer les causes de son décès. Aucun élément suspect n'a été découvert à ce stade. L'enquête se poursuit dans le Vaucluse après la découverte des corps de 5 nouveau-nés au domicile d'un couple à Orange. La mère, âgée de 32 ans, a été placée en garde à vue. Elle venait d'accoucher d'un bébé en bonne santé après un déni de grossesse. Une enquête pour meurtre sur mineur de moins de 15 ans a été ouverte. Le nourrisson et les deux autres enfants du couple font l'objet d'une évaluation par les services de protection de l'enfance. La chaleur aujourd'hui sur une grande partie du pays, un nouvel épisode de canicule, moins intense que les précédents, s'installe en France. 16 départements sont en vigilance orange canicule et 65 départements sont placés en alerte pour un risque élevé de feux de forêt. En Gironde, le méga-feu est désormais stabilisé, mais les autorités restent prudentes avec le retour des températures élevées. Et la question des moyens de lutte contre les incendies reste au cœur du débat. La flotte aérienne de la sécurité civile est vieillissante. Le renouvellement des Canadairs reste incertain, leur production n'ayant toujours pas repris au Canada. D'autres appareils sont étudiés pour renforcer les moyens face aux flammes dans les prochaines années. Les entreprises touchées par les incendies devraient recevoir leurs premières indemnisations début août. L'État promet au moins 60% des revenus pour les salariés concernés. L'activité partielle est déjà mise en place dans les zones sinistrées, notamment en Gironde, dans les Landes et dans le Var. Et au Japon, les secours poursuivent leurs recherches après le séisme de magnitude 7,1 hier. Le Tour de France Femmes revient dès samedi, 9 jours de course au programme entre Lausanne et Nice. Une édition très ouverte avec les meilleures coureuses mondiales au départ.

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1: Bonjour à toutes et à tous. L'info locale de proximité en terrassonnée de ce mercredi 29 juillet 2026. 800 propositions de logement en 48 heures ont été recueillies par le département de la Dordogne pour les sinistrés de la Gironde. Cette liste va être transmise au centre opérationnel girondin qui organise la prise en charge des familles évacuées des incendies. Si vous voulez proposer une chambre, rappelle l'adresse mail cd24@dordogne.fr où il faut préciser l'adresse, le nombre de lits disponibles et la durée d'hébergement. 5 camions du Secours Populaire de Dordogne sont arrivés à Bordeaux hier soir, mardi, pour apporter des dons recueillis lundi et mardi matin aux personnes évacuées, aux sinistrés, aux pompiers girondins. Au Lardin, la collecte organisée par la mairie au local de la banque alimentaire située juste devant la mairie continue. L'acheminement des premiers dons a eu lieu hier matin à 11h avec la communauté de communes du Terrassonnet au Périgord Noir vers la salle des fêtes de Terrasson. Puis à 14h30, les dons sont partis de Terrasson vers Mussidan pour une arrivée ce mercredi à Bordeaux. Une nouvelle collecte débute ce mercredi et jusqu'à vendredi, les dons sont à déposer par exemple donc au local de la banque alimentaire au Lardin de 10h à midi et de 14h à 16h. Cette deuxième collecte sera acheminée lundi 2 août en Gironde. Il est demandé des couches bébés, du sérum physiologique, du talc, des lingettes, des protections féminines, des produits d'hygiène, des gâteaux secs, des barres de céréales, des compotes individuelles et des bouteilles d'eau. Pour celles et ceux qui souhaitent continuer à contribuer financièrement, une cagnotte est en ligne avec le Secours Populaire sur secourspopulaire.fr et choisir le département de la Gironde. La commune de la Cassagne organise une permanence de collecte de dons pour nos voisins girondins également à la salle des fêtes ce mercredi et demain jeudi de 17h à 20h. La commune de Cublac continue sa collecte de dons pour les sinistrés et les pompiers qui luttent sans relâche contre les incendies ce mercredi de 9h à midi et de 14h à 17h, salle de la mairie, et jeudi matin aussi jusqu'à midi. Les agriculteurs de la coordination rurale de Dordogne sont rentrés chez eux hier soir. Ils étaient partis depuis samedi pour prêter main forte aux pompiers de Gironde. 4 tracteurs des jeunes agriculteurs et de la FDSEA sont toujours sur place. L'annulation par arrêté préfectoral du 24e festival écosystème de Gignac a été annoncée hier par les organisateurs. Nous mesurons l'immense déception des festivaliers, des artistes et des bénévoles pour tout le travail accompli pour rien, soulignent les organisateurs. Le festival devait commencer vendredi. Jean-Louis Aubert, Julien Doré, Gaël Faye et Sergent Garcia étaient attendus. Les incendies en Gironde perturbent la distribution du courrier jusqu'en Limousin, notamment en Corrèze. La fermeture exceptionnelle de la plateforme industrielle courrier de Cestas perturbe la distribution donc du courrier postal dans de nombreux départements. Sur l'agenda, ce mercredi 27 juillet, la deuxième soirée concert des mercredis du bassin au centre-ville de Terrasson. 5 concerts gratuits sur 5 lieux différents. En raison de la chaleur annoncée, les concerts débuteront à 20h30. On pourra écouter Magnolia, c'est du pop folk Place Bouquier. Rusty Wills, c'est l'ambiance des années 50 devant le Bananas de Charles de Gaulle. Moonswall, c'est un duo vocal mixte devant le Drop et la Hacienda, Place des Martyrs. Bernard Lamour, duo, c'est du jazz débridé, avenue Jean Jaurès. Et le groupe Parenthèse, c'est devant le Café de Bordeaux, avenue Victor Hugo. À noter que le bar La Terrasse du Pont Vieux, Place Libération, organise de son côté ce soir une soirée disco années 80. Le 45e Festival Culture au cœur de Montignac avec ce soir mercredi à 21h le concert de Mentissa révélé en 2021 par The Voice. On peut en savoir plus au 05 53 50 14 00 ou sur le site festivaldemontignac.fr. Le festival Rêve en Vézère fait étape ce soir mercredi à 21h au château de Bad Foldens avec le Malade Imaginaire par les Compagnons d'Ulysse. Accueil dès 20h30, on peut réserver au 06 82 97 24 95, 06 82 97 24 95. Le troisième festival La Cochonnade à la ferme du Boss, pleine de la Galibe, au Lardin, c'est vendredi 31 juillet, mais c'est complet. Et samedi 1er août, une soirée blanche électro, et là, il reste quelques places, avec 5 DJ et un saxophoniste en live. Écoutons Adrien de La Cochonnade.
2: Food truck organisé par nous, par La Cochonnade. Donc on fait burger et on fait panini. Et il y a un saxophoniste qui passe pendant la soirée autour de tout le monde.
1: La Cochonnade, en principe, le long de l'année, vous travaillez pour un petit peu pour les autres, et là c'est un petit peu pour vous.
2: Voilà, en fait, nous tout le long de l'année, on fait tout ce qui est traiteur. Donc on se déplace pour des mariages, des baptêmes, des anniversaires, des séminaires d'entreprise. Et là, depuis 3 ans maintenant, on s'est mis à créer notre festival à la Galibe au Lardin.
1: C'est un petit clin d'œil au Lardin aussi également.
2: Notre entreprise est basée sur la commune du Lardin. Donc du coup, c'est pour ça qu'on le fait aussi au Boss.
1: Il fait travailler aussi les producteurs locaux. Un téléphone 06 59 83 07 54 06 59 83 07 54. Fin de cette édition. Merci de l'avoir suivi.
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4: Vos offres d'emploi avec France Travail, antenne de Terrasson-Lavilledieu. Offre 210 CCJD. Bricomarché Terrasson recherche une ou un réceptionnaire vendeur en matériaux. Les débutants sont acceptés. Le contrat proposé est un CDI de 35 heures par semaine. Offre 211 NJKH. Bricomarché Terrasson recherche également une ou un vendeur en bricolage. Un an d'expérience et un CAP, BEP et équivalent CACES 3 sont demandés. Le contrat proposé est un CDI de 35 heures par semaine. Offre 211 MNBK. La panetière située à Terrasson recherche une ou un vendeur en boulangerie-pâtisserie. Les débutants sont acceptés. Le contrat proposé est un CDD de 1 mois de 35 heures par semaine. Offre 211 MNFW. La panetière située à Terrasson recherche également une ou un vendeur en boulangerie-pâtisserie. Les débutants sont acceptés. Le contrat proposé est un CDI de 25 heures par semaine. Offre 211 JMXN. La société AVS Besançon pour le secteur de Rouffignac-Saint-Cernin de Rayac recherche une ou un auxiliaire de vie sociale. 3 ans d'expérience, une formation CAP, BEP et équivalent service à la personne ainsi que le permis B sont souhaités. Le contrat proposé est un CDI de 35 heures par semaine. Toutes ces offres et le clic agenda sont disponibles sur francetravail.fr et cristalfm.org. 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

0: 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Bonjour.
1: Bonjour à tous, le méga feu en Gironde est toujours stabilisé ce matin. La préfecture parle d'une deuxième nuit calme, mais les pompiers restent mobilisés face au retour du vent et des fortes chaleurs attendues aujourd'hui. La vigilance reste maximale dans les zones touchées par les incendies. Cette nouvelle vague de chaleur concerne une partie du pays. 16 départements sont en vigilance orange canicule et 65 départements sont placés en risque élevé de feux de forêt. La question des moyens de lutte continue d'alimenter le débat. La flotte aérienne et la sécurité civile est vieillissante. Le renouvellement des Canadair reste incertain, alors que d'autres appareils sont à l'étude pour renforcer les interventions. Les entreprises touchées par les incendies vont pouvoir bénéficier d'aides. Les premières indemnisations sont attendues début août. L'État promet au moins 60% des revenus pour les salariés concernés par l'activité partielle dans les secteurs sinistrés. Dans le Vaucluse, l'enquête se poursuit après la découverte des corps de 5 nouveau-nés au domicile d'un couple à Orange. La mère de famille âgée de 32 ans a été placée en garde à vue ce matin. Elle avait accouché récemment d'un bébé en bonne santé après un déni de grossesse. Une enquête pour meurtre sur mineur de moins de 15 ans a été ouverte. Le monde de la musique en deuil, le DJ français Kavinsky, de son vrai nom Vincent Bellorger, a été retrouvé mort mardi, donc hier, à son domicile parisien. Il avait 50 ans. Figure majeure de la scène électro-française, il était notamment connu pour son titre Night Call, devenu célèbre grâce au film Drive, et il l'avait rejoué au JO de Paris. Une enquête a été ouverte pour déterminer les causes de sa mort. Emmanuel Macron lui a rendu hommage. À l'international, la tension remonte au Moyen-Orient. L'armée américaine affirme avoir intercepté des missiles iraniens. Washington et l'Arabie Saoudite ont ensuite mené des frappes contre des milices pro-iraniennes en Irak. Les championnats d'Europe de natation débutent vendredi à Paris. Les épreuves se dérouleront notamment entre la Seine et le Centre aquatique olympique de Saint-Denis. Au programme, natation en bassin, eau libre, plongeon et natation artistique.

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1: Bienvenue au Jardin d'eau, je suis Steven Bernard. Les jardins ont été créés donc en 99. Nous avons ouvert en 2000 et on est parti d'un champ céréal. Il n'y avait absolument rien, pas un arbre et pas un bassin. On a absolument tout créé nous-mêmes. L'aventure a commencé avec mes parents qui ont eu l'idée de ce jardin. L'histoire débute avec les établissements La Tour Marliac en Lot-et-Garonne, qui est la pépinière historique et le berceau des premiers hybrides, des premières créations de nymphéas au monde. Ce qui a donné ensuite les fameuses séries de tableaux de Monet, les nymphéas, et des jardins de Giverny par la suite. Et sur le site où nous sommes, qui s'appelle Saint-Rome, un ancien passé gallo-romain avec un vestige de l'exutoire de l'aqueduc de Carsac qui acheminait l'eau. Malheureusement, la période des chemins de fer a fait que cet aqueduc a été rasé. Mais il y avait déjà une histoire d'eau, sans qu'on le sache. Hein, c'est aux premières plantations, donc en 98-99. On a déterré cet exutoire de l'aqueduc sur une cinquantaine de mètres. Donc le pont japonais cintré, évidemment, rappelle Giverny. Il y a différentes images et ambiances qui rappellent Monet. La culture, c'est relativement simple à partir du moment où il y a de l'eau et de la terre dans le fond. Le nénuphar sort ses premières feuilles en février et les floraisons, on est complètement les tributaires de la météo. Les premières fleurs peuvent arriver en mi-mars, comme des fois ça nous est arrivé d'ouvrir le 1er mai avec une seule fleur. C'est unique, des jardins basés sur l'eau. En France, il y en a à peine une dizaine. À la création, on avait demandé une subvention européenne et on nous a pris pour des fous à ce moment-là parce qu'on n'était pas dans le thème du Périgord. Aujourd'hui, je pense que c'est un pari qui est gagné et on commence à être vraiment reconnu au national, international. On est rentré cette année dans les grands sites du Périgord, ce qui est une consécration, enfin c'est une belle fierté pour nous. On arrive sur le bassin des lotus Alba grandiflora. C'est le plus grand des lotus. Là, la feuille peut pousser de 8 à 10 cm de diamètre par jour. Les fleurs peuvent s'élever jusqu'à 2,80 m au-dessus du niveau d'eau et les feuilles vont, elles, faire jusqu'à 80 cm de diamètre. Alors, c'est un jardin, effectivement, qui est assez zen. L'eau, déjà, en général, nous apaise, nous calme. La Dordogne coule juste en contrebas du jardin. On l'aperçoit à différents endroits. Sur ce bassin en passerelle et sur le labyrinthe qu'on verra un peu plus haut, le labyrinthe aquatique, c'est plus de 500 mètres de passerelle à fleur d'eau où on peut découvrir la flore et la sentir de près.

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0: 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Bonjour.
1: Bonjour à tous, le monde de la musique en deuil. Le DJ français Kavinsky, de son vrai nom Vincent Bellorger, a été retrouvé mort hier à son domicile à l'âge de 50 ans. Il était mondialement connu pour son titre Night Call, devenu célèbre grâce au film Drive. Une enquête a été ouverte pour déterminer les causes de son décès. Aucun élément suspect n'a été découvert à ce stade. L'enquête se poursuit dans le Vaucluse après la découverte des corps de 5 nouveau-nés au domicile d'un couple à Orange. La mère, âgée de 32 ans, a été placée en garde à vue. Elle venait d'accoucher d'un bébé en bonne santé après un déni de grossesse. Une enquête pour meurtre sur mineur de moins de 15 ans a été ouverte. Le nourrisson et les deux autres enfants du couple font l'objet d'une évaluation par les services de protection de l'enfance. Le parquet de Marseille annonce le classement sans suite de l'enquête pour prise illégale d'intérêt visant Renaud Muselier. Le président de la région PACA a été visé par un signalement l'accusant d'avoir fait assumer la rémunération d'un employé de maison à une société attributaire de marché public.

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10: Rodolphe Milia appartient à une génération qui s'est elle-même élevée dans la révolte et la rupture avec sa propre culture. Entre ses divers emplois, il se donne toute liberté pour voyager. Le zen et le bouddhisme tibétain le préparent à sa rencontre avec le yoga. Depuis son adolescence, il pratique intensément l'athlétisme et les arts martiaux. C'est donc naturellement par la voie la plus physique, celle du hatha yoga, qu'il va s'initier au yoga. Le monde culturel de l'Inde lui apparaît progressivement comme un ensemble de pensées et d'actions par lesquelles il se réalise. Dès lors, le yoga et la spiritualité prennent une place essentielle. J'ai rencontré Rodolphe lors d'un atelier sur le pranayama, un atelier sur le souffle et la respiration. Interpellé par la puissance du personnage, je lui ai proposé de partager avec nous un peu de son histoire et de son savoir. Bonjour, donc regarde ailleurs, c'est donner la parole à des gens que je rencontre en France ou à l'international sur cette dimension d'interculturalité. Regarde ailleurs, tourner son regard sur les autres, tourner son regard sur soi et surtout partager des expériences de vie parce que j'ai cette croyance que des fois l'expérience d'une personne puisse servir à d'autres pour pouvoir cheminer. Des fois une lecture peut être inspirante pour d'autres, mais aussi une émission radio peut des fois éveiller, susciter l'intérêt en fonction de l'intervenant qui va prendre la parole. Donc aujourd'hui dans cette émission Regarde ailleurs, c'est Rodolphe Milia que je rencontre ici sur un festival autour du chant, du chant des bhajans, des kirtans et des mantras. Tu proposes différents ouvrages et je sais que tu interviens en tant que conférencier. Donc on va revenir peut-être vraiment longtemps en arrière. Reviens peut-être dans ton enfance et peut-être la place qu'a l'Inde. Présentation libre, Rodolphe.
11: Alors de toute façon, dans mon enfance, l'Inde n'a aucune place. Hein. Je découvre plutôt l'Extrême-Orient. À partir de 18 ans, par le zen, par les arts martiaux. Je suis un petit peu déçu aussi par les arts martiaux. Pourtant, je les pratique avec des maîtres japonais, tout droit issus du Japon. Et ils sont très intéressants, ils sont pleins de savoir, mais pour ce qui concerne la spiritualité, non. Je recherche le zen dans les arts martiaux, je le trouve pas.
10: Mais là, tu as 18 ans, donc tu es déjà dans une forme de quête spirituelle aussi jeune. Qu'est-ce qui s'est passé? Comment tu expliques ça?
11: Ma quête métaphysique, elle a été même bien plus jeune encore, vers les 10-11 ans. Je m'intéressais déjà à des philosophes comme Heidegger, à Hegel. J'y comprenais pas grand-chose, mais il y avait quelque chose qui me titillait de ce côté-là.
10: Est-ce que tu arriverais à expliquer aujourd'hui pourquoi est-ce que tu avais déjà cet attrait pour la philosophie et pour la spiritualité? Est-ce que c'est quelque chose qui t'a été transmis par peut-être ton contexte social, culturel ou familial?
11: Non, j'avais un oncle qui était prêtre, mais le catholicisme a assez rapidement abandonné à l'adolescence. J'avais aussi le frère de mon beau-frère qui était un dominicain espagnol, qui était un homme... On s'entendait beaucoup, bah évidemment, c'était un adulte. Et c'est lui qui a commencé à m'initier à la philosophie, à répondre à des questionnements, à m'orienter. Quant à la spiritualité, ça a toujours été quelque chose, ça a toujours été un questionnement intérieur dès mon enfance. Mais ça ne s'est pas dirigé tout de suite vers l'Asie, encore moins vers l'Inde.
10: Tu parles de arts martiaux, de zen, donc voilà, comment est-ce que tu chemines, comment est-ce que tu as commencé ton cheminement spirituel, par quoi, et comment est-ce que les arts martiaux sont venus à toi, pourquoi tu t'es lancé dans cette voie-là, ce qu'on appelle le do, hein, au Japon, l'aïkido, le judo, cette notion du chemin.
11: Alors d'abord ça a été par les lectures des bouddhistes, des livres qu'on pouvait trouver à l'époque déjà, le livre des morts tibétains, le yoga tibétain. Ça m'intéressait. J'y comprenais pas non plus grand chose, mais ça m'intéressait. Et pour ce qui concerne le zen, j'aurais très bien pu fréquenter Taizen Deshimaru, il était encore vivant à cette époque-là, mais j'ai raté l'occasion. Et donc ma sortie de route en quelque sorte du Japon, ça a été lorsque j'ai cherché, je cherchais un club d'aïkido. À l'époque, j'étais pompier professionnel dans le Val d'Oise. Et je cherchais un club d'aïkido pensant que ce serait peut-être mieux que le karaté, la castagne. Je ne l'ai pas trouvé, mais j'ai trouvé un cours de yoga tout à fait extraordinaire qui était fait par un jeune homme qui revenait de longs séjours en Inde. Et il avait un an de plus que moi, à peine, il avait mon âge. C'était un homme sculptural, tellement le yoga et puis ce qu'il avait fait peut-être auparavant en tant que sportif l'avait sculpté, l'avait travaillé. Moi, j'étais un sportif d'assez bon niveau. Je me suis dit, là, il y a du travail là. Donc je suis rentré dans le yoga par l'aspect physique et je dirais même presque sportif. Parce que lui, il enseignait la méthode Iyengar. Il revenait de deux longs séjours de chez Iyengar. Et donc cette approche très physique en quelque sorte, très technique, qui m'a permis d'entrer dans le yoga. Ça a été la porte pour moi la plus évidente, celle qui me correspondait le mieux à cet âge-là.
10: Tu avais quel âge à cet âge-là ?
11: 23 ans.
10: Donc à ce moment-là, le yoga ne connaît pas encore l'essor qu'on lui connaît aujourd'hui en Europe ou en France ?
11: Non, mais quand même, ça existait. Ça a commencé dans les années 70 avec un yoga même que je qualifierais d'assez traditionnel parfois, hein, qu'on pouvait trouver à Paris, même en province. Et celui qui cherchait, il trouvait facilement.
10: Donc le yoga, tu découvres ça à travers cet homme qui rentre d'Inde.
11: Qui est devenu un ami, évidemment. On est même parti en Inde la première fois ensemble pour aller pratiquer chez M. Iyengar à Pune. Et puis voilà, j'ai fait mon chemin. Pendant une huitaine d'années, j'ai pratiqué sous sa férule, je dirais. C'était pas un homme facile, Monsieur Iyengar. Et là encore, j'étais un petit peu désillusionné par rapport à ma quête spirituelle. Bon, j'avais beaucoup progressé dans la technique du yoga, mais c'était pas ça que je cherchais vraiment profondément. Et puis à un moment, les choses sont venues par la boîte à lettres. J'ai reçu un dépliant avec la photo d'un homme mystérieux, avec des jatas comme un nid d'hirondelle, comme un nid de cigogne sur sa tête. Il s'appelait Sri Sri Sri Sachidananda Yogi, et j'ai senti qu'il y avait quelque chose à creuser derrière. J'ai senti qu'il y avait une autre forme de yoga. Alors c'était aussi une forme très très très physique, très très dure, mais il n'y avait pas que ça. D'abord, c'était un silencieux. J'ai jamais entendu le son de sa voix. Je l'ai fréquenté 20 ans, j'ai jamais entendu le son de sa voix. Hein. Et puis, c'était un sage. Ça n'était pas un professeur de yoga. C'était un yogi. Un yogi célèbre en Inde qui vivait à Madras. À l'époque, Chennai, on appelait ça Madras. Pratiquement reclus, avec quelques disciples autour de lui qui lui avaient demandé, dans ses itinérances, de s'installer à Madras. Madras, c'était pas sa ville. Lui, il était un petit peu plus vers le nord, il était dans l'Andhra Pradesh, du côté de Vishakhapatnam. Et voilà, c'était un grand yogi, et tout de suite, il y a eu l'étincelle entre lui et moi, en quelque sorte. Je suis devenu une espèce de fils spirituel. Très vite, j'ai gravi, en quelque sorte, les échelons dans l'association Samgha, qui organisait sa venue en Europe, qui dispatchait ses voyages en Europe, et qui organisait aussi des séminaires de yoga. Alors, des séminaires très durs, hein. 10 heures par jour, 5 heures le matin, à partir de 5 heures, 5 heures de nouveau l'après-midi. C'était vraiment un autre univers, en plus dans le silence, pratiquement dans le silence.

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5: Rodolphe, est-ce que tu peux revenir sur ta quête? Qu'est-ce que tu cherches? Quelle est cette quête dont tu parles à plusieurs reprises depuis le début de cette émission?
6: Alors, j'ai parlé là de ma quête il y a bien longtemps, il y a 50 ans et plus. Si j'envisage ma quête aujourd'hui, c'est plus vraiment une quête en quelque sorte. Pour moi, cette espèce d'illusion de la recherche, de devenir un yogi parfait, ça m'a quitté. Hein. Je suis davantage en recherche de devenir un humain, dans toutes ses dimensions. Alors peut-être que je peux y arriver aussi par le yoga, mais pas seulement. J'aime la littérature, j'aime la musique. Ma vie, c'est vrai, c'est le yoga en tant que pratique, mais je suis aussi un écrivain. Quand on a écrit 10-12 livres, on peut quand même se considérer

0: Alors, déjà, on peut faire trois distinctions. L'élève de yoga, le shishya ou le disciple, ça, c'est la position la plus facile, la plus confortable, on va dire. Être élève. Ouais. Parce que c'est l'apprentissage, parce que c'est toujours le renouvellement des connaissances, c'est le questionnement, mais on a un répondant en face de soi, on a un groupe aussi dans lequel on est supporté. Je vais traduire un célèbre verset qui est valable dans toutes les sciences occultes de l'Inde. Il s'agit de quatre pieds qui vont fonder en quelque sorte une assise. Le premier pied, c'est la rencontre avec le maître, c'est la connaissance du maître. Le deuxième, c'est sa propre intelligence, sa propre capacité à évoluer. Le troisième, très important, oublié souvent, c'est l'ensemble des disciples de la communauté dans laquelle on évolue spirituellement et dans son approche, dans sa recherche. Voilà. Enfin bref, c'est la communauté des élèves. Voilà. Et le quatrième pied, alors ça c'est très beau, c'est la marche du temps. Le temps nécessaire pour évoluer. Chacun à son rythme, chacun dans ses aventures, dans ses déceptions, dans ses renouvellements.
1: Mais c'est vrai que on parle un petit peu de l'Inde, et ça c'est quelque chose de très culturellement ancré, hein, cette envie d'atteindre ou de sortir du cycle des réincarnations, donc de progrès, de progresser sur soi, de chercher un gourou, de chercher un maître. C'est quelque chose qui n'est pas du tout connu ou qui n'est pas du tout démocratisé dans nos cultures occidentales.
0: Oui, encore que, bon, si on est fortement ancré dans la culture chrétienne, la réincarnation, la succession des vies, l'antériorité des vies par rapport à celle-ci, ça c'est très difficile à accepter pour un chrétien qui a foi dans le dogme chrétien. Mais aujourd'hui, avec la capacité à pouvoir s'informer, avec le nombre de bouddhistes qu'il y a par exemple, je crois qu'il y a au moins 2 millions de gens en France qui se définissent comme bouddhistes. Le nombre de gens qui pratiquent le yoga, c'est entre 7 et 10 millions en France maintenant. Ce sont les syndicats de professeurs de yoga ou les revues qui font des statistiques. C'est considérable. Donc cette idée de réincarnation, de karma, oui, c'est quelque chose de relativement commun maintenant dans l'esprit occidental.
1: C'est vrai qu'on a tous entendu le mot chakra, le mot karma, le mot yoga. Donc le yoga, c'est vrai que souvent on l'identifie à une pratique, à des postures, mais j'aimerais bien qu'on revienne sur le mot yoga. Est-ce qu'est pour toi le yoga ?
0: Au départ, le yoga, c'est une des 6 voies orthodoxes de la philosophie issue des Védas. Orthodoxe parce que issue des Védas, parce qu'acceptant les Védas. Et puis, évidemment, ça a évolué au fil des temps. Moi, j'ai écrit un livre qui s'appelle « Une histoire du yoga, 35 siècles d'interaction de l'Antiquité jusqu'au monde contemporain ». Hein, ça me dit bien ce que ça veut dire. Hein. Et ce qui est aujourd'hui appelé yoga, c'est une espèce de gymnastique intéressante, peut-être bonne pour la santé aussi, mais ça n'a plus grand-chose à voir avec les questionnements intérieurs, avec la rigueur du yoga médiéval, pour ne pas parler du yoga de l'Antiquité qu'on connaît très peu.
1: Tu parles des Védas aussi, tu peux nous définir ce que c'est que le Véda ?
0: Les Védas, sont les fondements scripturaires du védisme, donc, qui est la première religion de ceux qui se définissaient en Inde du Nord comme les Aryens, castés comme Aryens, et qui ont donc diffusé leur représentation, leur mode sacrificiel, et leurs textes aussi, et leur langue, le sanskrit.
1: Donc là, on est avant la naissance du Bouddha Gautama.
0: Oui, on est avant, oui. Bouddha Gautama, c'est une scission. Hein, c'est une non-acceptation des thèmes védiques, et encore moins des sacrifices védiques. Donc le védisme, on va le situer, il a peut-être commencé, alors les historiens ne sont pas d'accord, hein, surtout entre indiens et occidentaux chercheurs. Disons qu'à partir du XVIIe siècle avant notre ère, voilà, on est sûr que là, il y a déjà des traces du Rig Veda, le premier des Védas.

0: pendant des années et des années, en fait, mon temps était relativement réduit pour voyager. Donc, quand je partais en Inde, c'était dans un but bien précis. J'allais voir quelqu'un, j'allais à un endroit précis et j'allais pas faire la route, en quelque sorte. Hein.
1: Et pourtant, tu t'es beaucoup intéressé à la culture indienne.
0: Oui, bah, j'ai eu le temps de m'y intéresser. Hein.
1: À quel moment tu t'es dit que tu allais commencer à transmettre, parce qu'à travers un livre, c'est aussi ça, c'est pouvoir transmettre un savoir, une connaissance.
0: Oui, mais j'ai enseigné très tôt le yoga. J'ai enseigné ce que je connaissais, en fait. J'enseignais principalement la technique des asanas, guère plus. Hein. Et puis avec Satchidananda, ma palette s'est largement ouverte. Si bien que, assez rapidement, j'ai commencé à enseigner le pranayama, la méditation, les mantras, oui, mais les mantras, c'est venu un petit peu plus tard. Il a fallu d'abord que j'apprenne le sanskrit pour être un peu plus sûr dans la transmission des mantras.
1: Et donc là, ben parle-moi de cette rencontre avec Satchidananda.
0: Alors oui, c'est intéressant. Ma première rencontre a été une rencontre physique. Et j'étais dans la même chambre que lui, dans la maison dans laquelle on résidait pour ce séminaire. Il était environ 5h moins le quart le matin. On sort en même temps tous les deux de notre chambre. Il faisait nuit noire. C'était fin août. Et donc ma première rencontre, ça a été une rencontre de poitrine. Je l'ai pris en pleine poitrine. Je me suis effacé, je l'ai laissé passer. On est allé dans la salle de méditation. On a médité, moi à l'époque je connaissais rien de la méditation, voilà, méditation en silence, et puis on commence le travail, son enseignement, toutes ces pratiques diverses. En une heure, j'ai compris que je connaissais absolument que dalle au yoga, mais c'était une grande joie, une immense joie. Il y avait un continent qui venait de s'ouvrir là, tout ce que j'avais à apprendre.
1: Mais comment c'est possible, alors que tu es déjà enseignant et prof de yoga, qu'est-ce qui se passe en toi? Comment est-ce que tu découvres que tu ne connais rien?
0: En fait, comme disent les Indiens pour se moquer de nous, j'étais asana teacher.
1: Bah, je veux bien qu'on développe un petit peu, parce qu'effectivement, pour nous, le yoga, c'est quand même beaucoup des postures.
0: Oui, il faut bien commencer par quelque chose. Et puis le yoga, c'est un commerce aussi. C'est une, je dirais pas une industrie, mais quand même, c'est une façon de faire vivre les professeurs de yoga. Ils sont des centaines de milliers, c'est incroyable. Il y a bientôt autant de professeurs de yoga que de pratiquants hein, en France, hein, compte tenu du nombre de formations, des formations très courtes, des formations un petit peu plus longues, mais toujours essentiellement orientées vers une pratique physique. Or, comme on dit en Inde, quelle que soit la discipline spirituelle qu'on étudie, c'est d'abord 12 ans. D'abord 12 ans. 12 ans plus tard, on peut commencer à se considérer comme ayant un petit peu d'expérience pour pouvoir la transmettre. Et pas seulement les asanas. Longtemps, j'ai enseigné les asanas parce que c'était la demande. Mais à partir des asanas, j'ai aussi proposé du pranayama, de la méditation, des mantras, que sais-je encore, des discussions philosophiques. Et je pense que c'est une très bonne porte d'entrée dans l'univers du yoga et dans l'univers aussi de la culture indienne. Parce que le yoga est quand même très très très attaché à l'hindouisme. Il est aussi au bouddhisme, il est au jainisme, il est un petit peu au sikhisme aussi, mais bon. Quand même, on ne peut pas faire l'économie de la culture hindoue quand on s'intéresse au yoga.
1: Je reviens donc à ton maître Satchidananda, qui n'est plus de ce monde, hein, si j'ai bien compris.
0: Non, il est décédé dans l'année 2006, il avait 96 ans.
1: Et donc, toi, tu l'as accompagné en Inde à plusieurs reprises, ou quel est le lien entre le maître et l'élève?
0: Alors, pendant très longtemps, je l'ai beaucoup fréquenté en Europe. Parce que j'ai très vite eu des responsabilités dans l'association Samgha. Donc, avec mes collègues, nous organisions des séminaires. Nous organisions aussi ces déplacements et le planning de ces déplacements pendant 2 voire 3 mois. Et aussi, j'assistais à pas la plupart de ces séminaires, mais quand même beaucoup de séminaires en fonction de ma disponibilité professionnelle. Je traduisais, je l'aidais dans les démonstrations. Donc c'est surtout en Europe que je l'ai fréquenté. Il venait souvent chez moi. Soit il habitait chez moi, soit quand je me suis installé en Bretagne, il est venu plusieurs années pour animer aussi des séminaires. Et je suis allé le voir une seule fois en Inde. où là j'ai été reçu chez lui, mais pas nécessairement pour pratiquer le yoga, pour avoir des entretiens. Avec lui, les entretiens, c'était très long, parce que comme il ne parlait pas, donc il écrivait. Il écrivait en télougou, et sa fille adoptive, elle devait traduire du télougou à l'anglais.
1: Mais comment c'est possible? J'ai du mal à comprendre cette notion de ne pas parler et de venir en Europe faire des conférences.
0: Ah oui, mais son enseignement, c'était par l'exemple. Oui, faites ce que je fais. Mais la pédagogie, elle était rudimentaire, mais c'était la plupart du temps des gens expérimentés qui venaient le voir. Donc ils n'avaient pas besoin qu'on leur dise de mettre le pied à gauche et le bras en l'air. Non, c'était lui, il était le premier dans les postures et dans les exercices et le dernier à en sortir.
1: Donc c'est un enseignement d'asana, de posture.
0: Pas seulement. Il y avait aussi les mantras qui étaient récités par la fille adoptive qui l'accompagnait, qui était sa traductrice en quelque sorte, qui comprenait aussi ses gestes comme si c'était un langage. La méditation silencieuse, le pranayama, beaucoup de choses. Les kriyas aussi, toutes les préparations des lavements, ce qu'on appelle les purifications. C'était une sadhana intense et complète.
1: Voilà, donc là on a cité des mots, pranayama, kriya. Bon, on va s'intéresser au pranayama. Est-ce que tu peux nous, et mantra aussi, on parlait des mantras. On va commencer par le pranayama.
0: Alors, le pranayama c'est le contrôle du souffle à des fins d'expérience... on va dire d'éveil, de modification des états de conscience aussi, et ça c'est très ancien. On voit déjà l'utilisation de la respiration chez les yogis dans l'Antiquité, dans la Haute Antiquité. Ils parlent déjà du prana, ils parlent de la maîtrise du souffle. À partir du Moyen-Âge, on commence à avoir des textes un petit peu plus précis sur les techniques de pranayama, qui font intégralement partie du Hatha Yoga. Pas seulement les asanas, mais aussi les purifications, ce qu'on appelle les shatkarman ou les kriyas. Ça aussi, ça fait intégralement partie du domaine du Hatha Yoga. Alors le pranayama, donc, c'est la science du souffle, des rétentions, de l'allongement du souffle, des techniques très particulières.
1: Ok, donc voilà pour le pranayama. Pour les mantras, est-ce que tu peux nous parler de la place des mantras?
0: Alors les mantras, oui, parce que c'est déjà plus oral. Donc si on remonte au premier mantra, ce sont des extraits des Védas, particulièrement du Rig Veda, le premier. On va trouver aussi beaucoup de mantras des Upanishads, qui sont eux d'une dimension plus métaphysique. On les appelle aussi les Shantipats, qu'on va trouver dans les Upanishads majeurs. Donc ce sont des extraits qu'on va retrouver dans divers Upanishads et qui sont considérés comme des paroles sacrées en cantillation, c'est-à-dire en une prononciation avec une scansion particulière. Tout ça c'est noté, c'est annoté depuis l'Antiquité. Donc on peut en fait cantiller, chanter les mantras exactement de la même manière qu'il y a 3000 ans. C'est quand même extraordinaire. C'est la seule culture dans le monde où on est capable de savoir comment on prononçait telle ou telle phrase et comment même on pouvait la chanter. Mais aujourd'hui, la plupart des mantras sont issus des Puranas, c'est-à-dire des textes anciens qui fondent l'hindouisme actuel, l'hindouisme classique, avec les dieux classiques. Dans l'Antiquité, les dieux du Védisme n'étaient pas les mêmes, à très peu d'exceptions près, que ceux qui sont aujourd'hui honorés en Inde. Et alors, précisément, les mantras modernes plus ou moins, donc s'adressent à ces différentes entités spirituelles, à ces différentes divinités, dans les différentes traditions spirituelles de l'hindouisme. Avec des descriptions très précises, un mantra, c'est performatif. C'est-à-dire, ce que je dis, je le deviens. C'est de la magie. Il y a un univers magique en Inde, pas seulement dans le mantra, mais dans plein de disciplines qui n'existent pas ou très peu en Occident. Par exemple, si je dis Om apavitraha pavitrova sarvavastham gatopiva yasmaret pundarikaksham sabahya bhyantara shuchihi, qu'il soit pur ou impur, où qu'il aille, où qu'il se trouve, celui qui se souvient de... C'est Vishnu, en fait, Vishnu qui a aux yeux de lotus, alors il est pur à l'intérieur comme à l'extérieur. Le fait de dire cela, c'est ça le performatif. Le fait de dire cela, c'est le devenir.
1: Comment ça marche?
0: Ben, ça marche d'abord dans la croyance, dans la tradition, c'est-à-dire qu'il y a un mantra, c'est une onde sonore vibratoire. On n'est pas obligé de comprendre un mantra. On va s'imprégner de sa vibration, de sa scansion, de son rythme. Et ça va déjà travailler les cellules de notre corps. Et puis très rapidement, on va être un petit peu plus curieux. On va se demander ce que ça veut bien dire. Et là, on va pouvoir détailler, si on a des connaissances en sanskrit, les finesses de chaque mantra, qui ne sont pas très très compliquées à comprendre. C'est pas de la haute philosophie, hein.
1: Tu disais, le dire, c'est le devenir, donc c'est un peu comme les pensées, finalement. On incarne ou on devient aussi ce que l'on pense.
0: Ah non, le dire, il faut le dire. Il faut que ça ait une... Il y a une implication physique d'abord, une vibration.
1: Mais sans le comprendre, cela peut déjà impacter sur nous, notre esprit ou notre corps.
0: Oui, oui. C'est une expérience qu'on peut faire. On dit en Inde que pour avoir fait l'expérience d'un mantra, il faut le faire 100 000 fois.

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5: Rodolphe, donc j'entends que toi tu as enseigné le yoga une bonne partie de ta vie, mais pas que, ça n'a pas forcément été ton seul et unique activité professionnelle.
6: Non, non, j'ai eu beaucoup d'activités professionnelles, effectivement, ouais. Bon, j'ai fait beaucoup d'emplois, et puis ensuite, sur le tard, j'ai repris des études, je suis devenu éducateur spécialisé, psychothérapeute, je me suis spécialisé dans l'aide aux adultes toxicomanes, en prison, sortant de prison, dans les postures. Ça a été une partie de ma carrière. Je gagnais bien ma vie, j'aimais bien ça. Et j'avais beaucoup de disponibilité. Je cherchais toujours des emplois où je faisais des longues gardes de 24 heures, ce qui faisait que j'avais beaucoup de disponibilité dans la semaine. Et puis, j'ai eu l'opportunité de prendre une partie des cours de yoga de mon professeur dont j'ai déjà parlé, Sylvain Brunier. J'ai essayé pendant un an, mais ça ne m'a pas plu. Moi, je préfère la pratique du yoga plutôt qu'un enseignement intensif avec plusieurs heures de cours par jour, plusieurs déplacements, aller ici, aller là, dans une salle, puis dans une autre. Non, ça ne m'a pas plu. Du coup, je suis retourné. J'avais pris une année de disponibilité. Je suis retourné dans ma profession. Et puis, à un certain moment, vers les 37 ans, là, j'ai vraiment décidé d'arrêter toute forme professionnelle, de construire un centre de yoga, un ashram, avec sous l'autorité du Swami Satchidananda Yogi, qui m'y encourageait et qui nous y a aidés.
5: Et quelle est la place pour toi du yoga encore aujourd'hui ?
6: Ah, elle est complète. Ma pratique personnelle, l'univers de la recherche, de l'étude, des traductions, de l'écriture des livres, l'édition des livres, tout ça, pour moi, c'est mon yoga. J'enseigne de moins en moins, je vais même dire que j'enseignerai plus du tout à demeure, parce que j'ai la chance d'avoir ma fille aînée qui a repris toutes mes fonctions de coordinateur des formations de professeurs.
5: Rodolphe, donc je vais peut-être citer ton nom, Rodolphe Milia, donc on trouve des infos sur tes bouquins, sur ce que tu es, sur ce que tu fais.
6: Ouais, on peut trouver ces références-là sur le site Cefyto, cefyto.fr, cefyto.fr, vous avez différents articles, puis vous avez aussi donc à disponibilité tous les livres que l'on a publiés, dont la plupart que j'ai moi-même écrits.
5: Rodolphe, merci.
6: C'est moi qui te remercie.
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5: Venez d'écouter l'émission Regarde ailleurs, une émission que j'enregistre lors de mes différents déplacements en tant que photographe, reporter et voyageur. J'aime bien penser qu'une rencontre peut en inspirer beaucoup d'autres et j'aime donner la parole à tous ceux qui ont un parcours de vie en lien avec le voyage, l'interculturalité, le mouvement ou la découverte du monde ou la découverte de soi.

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0: 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Bonjour.
1: Bonjour à tous, le monde de la musique en deuil. Le DJ français Kavinsky, de son vrai nom Vincent Bellorger, a été retrouvé mort hier à son domicile à l'âge de 50 ans. Il était mondialement connu pour son titre Night Call, devenu célèbre grâce au film Drive. Une enquête a été ouverte pour déterminer les causes de son décès. Aucun élément suspect n'a été découvert à ce stade. L'enquête se poursuit dans le Vaucluse après la découverte des corps de 5 nouveau-nés au domicile d'un couple à Orange. La mère, âgée de 32 ans, a été placée en garde à vue. Elle venait d'accoucher d'un bébé en bonne santé après un déni de grossesse. Une enquête pour meurtre sur mineur de moins de 15 ans a été ouverte. Le nourrisson et les deux autres enfants du couple font l'objet d'une évaluation par les services de protection de l'enfance. Le parquet de Marseille annonce le classement sans suite de l'enquête pour prise illégale d'intérêt visant Renaud Muselier. Le président de la région PACA a été visé par un signalement l'accusant d'avoir fait assumer la rémunération d'un employé de maison à une société attributaire de marché public.

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0: 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Bonjour.
1: Bonjour à tous. Le méga-feu qui ravage la Gironde depuis une semaine maintenant reste stabilisé après une seconde nuit calme, mais les pompiers sont toujours sur le qui-vive face au retour du vent et des fortes chaleurs. Ce mercredi est une journée décisive avec 42 000 hectares partis en fumée. La surface brûlée n'a pas évolué, précise la préfecture de Gironde. En revanche, le bilan des blessés dans les rangs des soldats du feu s'est alourdi avec 126 sapeurs-pompiers blessés. Vu du ciel, la forêt ressemble à un cimetière de pins calcinés s'élevant à perte de vue. Les pompiers surveillent plusieurs points chauds, le nord-ouest du bassin d'Arcachon et en lisière de l'agglomération bordelaise, les secteurs de Cestas et du camp militaire de Souges. Alors que l'incendie n'est toujours pas fixé en Gironde, le président des Républicains, Bruno Retailleau, se rend dans le département aujourd'hui à l'invitation du président de la protection civile. Le candidat à l'élection présidentielle doit aller à la rencontre des sinistrés et des forces de sécurité mobilisée sur le terrain. Un homme de 39 ans est jugé ce mercredi devant le tribunal correctionnel de Toulon. Il a été interpellé il y a 4 jours, soupçonné d'avoir mis le feu à de la végétation située à proximité d'un supermarché à Olioul dans le Var. Le mis en cause plaide pour la thèse de l'accident, expliquant que son briquet s'était bloqué au moment d'allumer une cigarette. L'incendie qu'il a déclenché a été fort heureusement rapidement circonscrit. 40 mètres carrés de végétation ont brûlé et un câble EDF a été dégradé. Et puis, dans l'actualité, on a appris ce matin la mort du DJ français Kavinsky. Il a été retrouvé sans vie à son domicile dans le 18e arrondissement de Paris hier dans la soirée. Il allait fêter ses 51 ans dans 2 jours. Une enquête a été ouverte pour déterminer les causes du décès. L'artiste, on s'en souvient, avait participé à la cérémonie de clôture des Jeux paralympiques de 2024 à Paris.

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0: 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Bonsoir.
1: Bonjour à tous. Le méga-feu qui ravage la Gironde depuis une semaine maintenant reste stabilisé après une seconde nuit calme, mais les pompiers sont toujours sur le qui-vive face au retour du vent et des fortes chaleurs. Ce mercredi est une journée décisive avec 42 000 hectares partis en fumée. La surface brûlée n'a pas évolué, précise la préfecture de Gironde. En revanche, le bilan des blessés dans les rangs des soldats du feu s'est alourdi avec 126 sapeurs-pompiers blessés. Vu du ciel, la forêt ressemble à un cimetière de pins calcinés s'élevant à perte de vue. Les pompiers surveillent plusieurs points chauds, le nord-ouest du bassin d'Arcachon et en lisière de l'agglomération bordelaise, les secteurs de Cestas et du camp militaire de Souges. Alors que l'incendie n'est toujours pas fixé en Gironde, le président des Républicains, Bruno Retailleau, se rend dans le département aujourd'hui à l'invitation du président de la protection civile. Le candidat à l'élection présidentielle doit aller à la rencontre des sinistrés et des forces de sécurité mobilisés sur le terrain. Un homme de 39 ans est jugé ce mercredi devant le tribunal correctionnel de Toulon. Il a été interpellé il y a 4 jours, soupçonné d'avoir mis le feu à de la végétation située à proximité d'un supermarché à Olioul dans le Var. Le mis en cause plaide pour la thèse de l'accident, expliquant que son briquet s'était bloqué au moment d'allumer une cigarette. L'incendie qu'il a déclenché a été fort heureusement rapidement circonscrit. 40 mètres carrés de végétation ont brûlé et un câble EDF a été dégradé. Et puis, dans l'actualité, on a appris ce matin la mort du DJ français Kavinsky. Il a été retrouvé sans vie à son domicile dans le 18e arrondissement de Paris hier dans la soirée. Il allait fêter ses 51 ans dans 2 jours. Une enquête a été ouverte pour déterminer les causes du décès. L'artiste, on s'en souvient, avait participé à la cérémonie de clôture des Jeux paralympiques de 2024 à Paris.

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1: En période de forte chaleur, il est tentant de se baigner pour se rafraîchir. Mais quelles consignes de sécurité doit-on respecter? Les réponses du docteur Éric Tellier, urgentiste au CHU de Bordeaux et spécialiste des noyades.
2: Alors la première des consignes, c'est de bien choisir son lieu de baignade. Choisir un lieu de baignade surveillé. Notamment, il y a des lieux qui sont interdits à la baignade. Donc là, a fortiori, il ne faut vraiment pas se baigner, c'est qu'il y a un risque particulier. Aussi, il faut éviter de se baigner aux heures les plus chaudes. Et quand on rentre dans l'eau, se mouiller la nuque, le ventre, pour éviter le choc thermique, surtout en cas de forte chaleur, il faut y aller progressivement. 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

0: la 3e édition de son festival. Et pour nous en parler plus en détail dans cette nouvelle édition de Cultura Pop sur Crystal FM, Xavier Munoz s'est entretenu avec Thibaut Dupuis, co-organisateur de l'événement.
1: Les 31 juillet et 1er août, la ferme du Boss au Lardin Saint-Lazare accueillera la 3e édition du festival La Cochonnade. Un rendez-vous qui mêle gastronomie et concert. Un événement qui grandit d'année en année et qui entend déjà voir plus grand pour l'édition 2027. On va en reparler. Et justement, pour nous en parler sur Crystal FM aujourd'hui, on reçoit Thibaut Dupuis, l'un des organisateurs du festival. Bonjour Thibaut.
2: Bonjour Xavier.
1: Thibaut, on en est déjà à la 3e édition de la cochonnade de ce festival. Comment est née cette idée de créer justement un festival à la ferme?
2: Bah alors, cette idée, elle est très simple. On a une bande... On a une bande de trois copains, du coup, avec Gabriel et Adrien. On a eu cette idée un petit peu farfelue il y a 3 ans de faire cuire un jour un cochon à la broche. Et après, cette idée s'est développée entre copains. Et après, pour aller plus loin, on a monté notre entreprise de traiteur, la cochonnade, du coup. Et après, de fil en aiguille, on s'est dit pourquoi pas faire une soirée qui puisse regrouper avec un bout de concert, ramener du monde au Lardin, que les gens puissent se retrouver, qu'on puisse passer une bonne soirée. Donc, il y a 3 ans, on a créé le premier festival de la cochonnade. Donc, on était environ 180 personnes. La soirée, on a eu que des bons retours. On s'est dit, allez, on est parti pour une deuxième année et commencer à avoir un peu plus grand en niveau logistique, niveau scène artistique, niveau concert. Donc, l'année dernière, on a fait en moyenne environ 500 entrées. Et là, cette année, du coup, pour la 3e année, on a dit, on va taper encore plus fort et on s'est dit, on va essayer de ramener une tête d'affiche. On a trouvé Mario Ramsamy d'Emily Images, Bertou, DJ Bones pour le vendredi et ainsi le samedi, développer aussi un autre concept d'une soirée blanche qui sera un peu plus basée électro, techno et un peu plus jeune, on va dire, que la soirée du vendredi. Se dirige à l'heure actuelle vers les 1000 entrées déjà, donc on a déjà doublé par rapport à l'année dernière et fait x5 par rapport à la première année.
1: Donc c'est un festival qui a tendance à grandir d'année en année. Est-ce que vous étiez parti sur une seule soirée au départ? Là, parce que cette année, on est sur 2 soirées.
2: Déjà l'année dernière, on avait commencé à lancer la soirée blanche, mais c'était pareil. L'année dernière, on avait à peu près 200 personnes à la soirée blanche. Mmh. On a eu que des bons retours. Du coup, on a dit on va continuer de développer aussi cette soirée pour que vraiment les personnes du coin aient vraiment une soirée un peu plus repas champêtre, concert le vendredi, et développer la soirée samedi, on va dire un peu plus jeune, avec des DJ sets au fil de la soirée, et cette année du coup un saxophone qui va venir animer toute la soirée. Là cette année pareil pour la soirée blanche, on se dirige aussi vers les 500 entrées, donc on a encore fait x2, un peu plus que x2 que par rapport à l'année dernière, donc on essaye de faire grandir au maximum.
1: Voilà, on va parler des principes de ces soirées. Donc le vendredi 31 juillet, je crois que c'est complet, mais on va quand même en parler pour les prochaines éditions, bien sûr. Ça sera donc une soirée qui mêle repas et concert plutôt.
2: C'est ça, du coup, un repas 100% local, on va dire. Avec
1: évidemment, on est à la ferme, hein.
2: Ouais, on est en Périgord. Là, pour le coup, on est à la ferme du Boss. Donc, par exemple, au niveau du repas, au niveau des entrées, ce sera 100% canard et 100% ferme du Boss. Au niveau du plat, ce sera des jambons à la broche. C'est pareil, nous, on souhaite travailler local. Donc, en fait, tous nos produits sont issus de la boucherie La Bouissarie au Lardin. Après, au niveau des fromages, cette année, on va travailler avec la ferme Bijabès. Au niveau des desserts, c'est un traiteur qui a son compte, Monsieur Lacoste au Lardin, qui va nous faire les desserts. Donc on essaye, c'est vraiment notre souhait de proposer une gamme 100% locale, 100% du coin, du Lardin, enfin du terrassonnet. Au niveau de la boulangerie, c'est pareil, on se sert avec le boulanger du Lardin et la boulangerie Jardon à Villac. Donc on essaye vraiment de rester terroir. Et puis voilà quoi.
1: On va parler de la scène, même si c'est complet pour le vendredi. Comment vous avez fait pour arriver à avoir en si peu d'années, en fait, compte, parce qu'on en est juste à la 3e édition, des artistes qui commencent à avoir de la renommée, hein. Vous parlez de Mario Ramsamy, qui est le chanteur d'Emile Images. C'est pas rien quand même.
2: Non, c'est pas rien. Mais après, on peut surtout remercier, enfin, tous nos bénévoles, nos amis en fait qui nous aident à créer, à ce que ce festival se passe bien et qu'on puisse justement voir plus haut, et remercier tout l'engouement qu'il y a autour de la cochonnade dans le bassin terrassonnet. Après la mairie, la municipalité du Lardin aussi qui nous délivre les autorisations qu'il faut pour faire grandir ce festival et nous permettre justement de faire venir une tête d'affiche comme Mario Ramsamy d'Emile Images qui va enflammer, on pense, la scène et la ferme du Boss avec les chansons mythiques des démons de minuit et des choses comme ça.
1: Il y aura aussi Bertou, hein. Ça c'est notre artiste local, hein, qui sera présent également, et DJ Bones.
2: C'est ça, ouais, on aura aussi Bertou qui était venu l'année dernière déjà et qui avait sympathisé vraiment.

0: Mike, tout le monde, c'est un artiste voilà, du Sarladé, enfin des coins, qui adore notre concept et nous on l'adore aussi. Donc on a dit cette année, rien de mieux que en avant de Mario Ramsamy que Berthoud refasse un show sur scène. Et après Mario Ramsamy, on aura notre petit DJ local, Enzo, enfin DJ Bones, qui viendra après enflammer la fin de soirée et finir sur une base propre.
1: On peut dire que cette soirée, même je dirais l'ADN du festival, c'est de mêler justement gastronomie locale et concert.
0: Ouais, c'est ça, c'est vraiment lier la gastronomie locale et le concert et vraiment faire vivre aussi la municipalité du Lardin. Il y a eu une année un peu difficile, on va dire, sur la commune du Lardin, avec la fin des papeteries de Condat, des choses comme ça, avec pas mal de gens qui se disent, ouais, le Lardin, ça va être mort dans les années à venir. Mais non, nous, justement, on essaye de, voilà, de faire bouger ce village et que les gens, par exemple, puissent se retrouver tous ensemble, des gens qui ne se sont pas vus depuis un petit moment, se disent, on va se revoir au Festival de la Cochonnade, on va passer un bon moment, on va pouvoir manger ensemble. Au niveau des tables, voilà, nous, il n'y a pas de, c'est des grandes tablées, les gens peuvent se mélanger, peuvent se discuter avec leurs voisins, et vraiment voilà, passer un bon moment tous ensemble.
1: On va passer la journée du samedi maintenant, samedi 1er août, je le rappelle, donc c'est cette fameuse soirée blanche qui est un peu plus, je dirais, child, un peu plus du 17.
0: Ouais, c'est ça.
1: Il y a 1, 2, 3, 4, 5 artistes qui vont se suivre. Hein.
0: C'est ça, exactement. Du coup, on aura un show avec 5 DJ. Ça va commencer par Sacha au début, un DJ de Brive. Après, DJ Bones, qui est un peu notre DJ résident, qui va prendre la suite. Après, on a pris vraiment un DJ qui est renommé dans la France entière, Tommy Manger, qui va venir, qui lui est un DJ qui fait, on va dire, des grosses scènes dans le niveau national, un petit peu partout. Après lui, il y aura le DJ Brash, qui est un jeune qui est en train de, on va dire, tout péter sur le bassin Brivise, qui vraiment, il a un projet en devenir vraiment un chouette DJ. Du coup, on tenait vraiment à le faire venir cette année. Et après, en clôture, Dark Wave, qui va faire, on va dire, un peu plus techno, un peu plus hard, on va dire, vraiment pour faire le finish. Et qui, lui, c'est pareil, c'est un jeune originaire du Lardin-Saint-Lazare, qui maintenant, il est sur Pau et il mixe dans les boîtes de nuit de Pau et qui viendra, en fait, clôturer tout ça. Et après, pour le cheminement de tous les DJ, on a pris un saxophoniste qui est, lui, vraiment de renom dans le sud-ouest, pareil, et qui va faire des passages avec un peu tous les DJ et qui, voilà, qui va nous enflammer et on espère faire passer un super moment à tout le monde.
1: Pourquoi soirée blanche? Les gens sont invités à venir en blanc?
0: Voilà,
1: comme là, dans un fameux jardin pas très loin d'ici.
0: C'est ça. Non, mais là on s'est dit pourquoi pas mettre un petit thème. L'année dernière, ça a bien marché les soirées blanches. Bon, c'est un peu répandu partout, c'est pas nous qu'on l'a inventé.
1: Oui.
0: Mais bon, ça fait un petit dress code sympa au milieu du cadre magnifique qu'on a et puis voilà, ça fait une ambiance sunset. En plus, il fait beau pour l'instant, la météo elle est de bon augure avec nous. Normalement, si ça change pas d'ici là, peut-être un peu chaud, mais bon. Voilà, c'est l'été,
1: on est en soirée de toute façon. C'est un peu plus frais.
0: C'est ça, en soirée après ce sera un peu plus frais. Mais voilà, on est là pour passer un bon moment, une soirée voilà, détente, du bon son et voilà. Et
1: ça fait du bien aussi de se détendre un petit peu. Alors c'est un peu difficile. Organiser un événement de cette ampleur, ça demande beaucoup de préparation. Bon, vous avez votre équipe, bien sûr, le staff principal, mais vous avez beaucoup de bénévoles. Comment vous arrivez à avoir ce nombre de personnes nécessaires, comme ils sont d'ailleurs, pour vous aider à monter ce festival?
0: Alors, là, cette année, on aura une quarantaine d'amis qui vont être là pour nous aider sur le week-end. En termes de préparation, ouais, c'est très long d'organiser un festival, c'est plein de moments. Voilà, faut penser à tout au niveau sécurité, au niveau au niveau logistique, pour avoir les autorisations nécessaires. Il y a beaucoup de choses à penser. Un festival, ça se fait pas voilà en deux semaines. Nous, ça fait à peu près un an qu'on travaille dessus avec Gabriel qui va s'occuper vachement de la partie logistique, Adrien lui qui va s'occuper vachement de tout ce qui est pour la nourriture, pour réserver en quantité les stocks, les choses comme ça, et moi qui vais être plutôt sur la partie communication et développement, on va dire. Et voilà, c'est un travail d'arrache-pied. On essaye de faire au mieux pour que ça soit nickel le 31 et 1er août.
1: On en est à la troisième édition. Est-ce que vous sentez que le public vient de plus en plus d'ailleurs, j'ai envie de dire? Je suppose qu'au départ, c'était un peu plus local. Ça grandit au fil des années. Est-ce que vous voyez justement des gens qui viennent un peu plus de l'extérieur maintenant?
0: Pour vous dire, la première année, on était à peu près 180 personnes sur une soirée. Et c'est vraiment la première année où on faisait la bise à tout le monde pendant le festival parce que tout le monde se connaissait. C'était beaucoup de gens du Lardin, de Terrasson. Et là, par contre, cette année, on voit vraiment qu'on a touché à notre public. On a beaucoup de personnes qui vont se déplacer de Brive, de Périgueux. Voilà, on va taper plus à 30 km à la ronde, alors qu'au début, on était vraiment à 5 km autour du Lardin. Donc, ouais, on commence à vraiment taper un peu plus loin.
1: C'est peut-être pour ça que vous préparez déjà l'avenir. Et je crois savoir que la prochaine édition, ça devrait prendre encore une dimension encore plus importante. Qu'est-ce qui est prévu sans trop dévoiler? Pour l'édition 4.
0: Là, ouais, bon, on va partir sur la quatrième année. Il n'y a pas de raison, si vraiment tout se passe bien cette année et que les gens redemandent. Mais oui, on travaille déjà d'arrache-pied pour l'année prochaine, parce que pour booker des gros artistes, il ne faut pas attendre un mois avant. Donc, on sera vraiment, on va travailler déjà pour l'année prochaine et faire venir un gros nom encore, voire deux, et à continuer de développer à fond ce festival et qui perdure dans le temps. Et
1: alors, pour celles et ceux qui souhaiteraient peut-être se renseigner, avoir un peu plus d'informations, ou tout simplement peut-être, est-ce qu'il faut réserver sa place pour le samedi? On sait que le vendredi c'est complet. Comment on fait? Où est-ce qu'on vous retrouve sur le net,
0: alors,
1: sur les réseaux sociaux?
0: Vous pouvez voir toutes nos infos sur nos pages Instagram, Facebook, et ensuite pour la soirée blanche, du coup, il y a une billetterie en ligne sur Billets Web, donc vous pouvez prendre votre passe pour la soirée. Et on a aussi développé cette année aussi pour la première fois une zone camping pour que les festivaliers puissent dormir sur place et pas reprendre la route, que ça reste en toute sécurité, que les gens voilà puissent y aller à la place. C'est à l'ombre, il y a des points d'eau tout le week-end avec l'eau bien sûr qui est gratuite avec cette chaleur. Voilà, on fait tout pour que les festivaliers puissent passer une bonne soirée, dormir en sécurité sur place et voilà prendre la route le lendemain comme ça. On a un petit point qu'on a souhaité développer cette année.
1: C'est important de le dire et de mettre ça en place quand même. C'est vrai que ça existe déjà bien sûr sur les gros festivals, mais même déjà il faut commencer très tôt à mettre ces choses en place, mais ça demande beaucoup de logistique.
0: C'est ça, exactement.
1: On va donc rappeler que la troisième édition du festival Cochonade, c'est vendredi 31 juillet et samedi 1er août à la ferme du Boss au Lardin Saint-Lazare. Vous l'avez dit, on vous retrouve très facilement sur les réseaux sociaux. Donc deux soirées placées sous le signe de la musique et de la gastronomie, on l'oublie pas, et cette fameuse soirée blanche pour le samedi. Qu'est-ce qu'on peut vous souhaiter pour cette troisième édition?
0: Ce qu'on peut nous souhaiter, c'est voilà, que tout se passe bien, il n'y a pas de raison, et que vraiment les gens passent un super moment et qu'ils aient envie de revenir les années d'après, et que, voilà, que vraiment on oublie, que tout le monde oublie ses problèmes le temps d'une soirée, et qu'on se rassemble et qu'on fasse la fête parce que c'est important. Et l'été passe vite, en plus on va déjà arriver au 1er août, il va rester qu'un mois avant la rentrée, donc voilà. C'est maintenant qu'il faut en profiter.
1: Alors on en profitera bien évidemment, et puis on se donnera rendez-vous pour l'édition 2027 qui sera encore plus... grande. Encore.
0: Ouais.
1: Merci Thibaut d'avoir accepté
0: merci
1: notre
0: Xavier,
1: invitation.
0: Merci à Crystal FM.
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0: 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Bonsoir.
1: Bonsoir à tous. Le méga-feu qui ravage la Gironde depuis une semaine maintenant reste stabilisé après une seconde nuit plutôt calme. Mais les pompiers sont toujours sur le qui-vive face au retour du vent et des fortes chaleurs. Ce mercredi est une journée décisive avec 42 000 hectares partis en fumée. La surface brûlée n'a pas évolué, précise la préfecture. En revanche, le bilan des blessés dans les rangs des soldats du feu s'est alourdi avec 126 sapeurs-pompiers blessés. Vu du ciel, la forêt ressemble à un cimetière de pins calciné, s'élevant à perte de vue. Les pompiers surveillent plusieurs points chauds, le nord-ouest du bassin d'Arcachon et en lisière de l'agglomération bordelaise, les secteurs de Cestas et du camp militaire de Souge. Un homme de 39 ans est jugé ce mercredi devant le tribunal correctionnel de Toulon. Il a été interpellé il y a 4 jours, soupçonné d'avoir mis le feu à de la végétation située à proximité d'un supermarché à Olioul dans le Var. Le mis en cause plaide la thèse de l'accident, expliquant que son briquet s'était bloqué au moment d'allumer une cigarette. L'incendie qu'il a déclenché a été fort heureusement rapidement circonscrit. 40 mètres carrés de végétation ont brûlé et un câble EDF a été dégradé. Après la découverte de 4 ossements de bébés et du corps d'un nouveau-né en décomposition dans un appartement du centre-ville d'Orange dans le Vaucluse, la mère de famille et suspecte principale a été placée en garde à vue. La macabre découverte avait été faite lundi par son compagnon. Les États-Unis vont frapper l'Iran durement pour riposter aux attaques qui ont visé des bases américaines en Jordanie. C'est ce que promet Donald Trump dans un entretien à Fox News. Ils vont prendre une raclée, a déclaré le président américain. Et puis on a appris ce matin la mort du DJ français Kavinsky. Il a été retrouvé sans vie à son domicile du 18e arrondissement de Paris hier dans la soirée. Il allait fêter ses 51 ans dans 2 jours. Une enquête a été ouverte pour déterminer les causes du décès. L'artiste, on s'en souvient, avait participé à la cérémonie de clôture des Jeux paralympiques de 2024 à Paris.

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0: Girondins qui organise la prise en charge des familles évacuées des incendies. Si vous voulez proposer une chambre, rappelle l'adresse mail cd24@dordogne.fr où il faut préciser l'adresse, le nombre de lits disponibles et la durée d'hébergement. 5 camions du Secours Populaire de Dordogne sont arrivés à Bordeaux hier soir, mardi, pour apporter des dons recueillis lundi et mardi matin aux personnes évacuées, aux sinistrés, aux pompiers girondins. Au Lardin, la collecte organisée par la mairie au local de la banque alimentaire située juste devant la mairie continue. L'acheminement des premiers dons a eu lieu hier matin à 11h avec la communauté de communes du Terrassonnet au Périgord-Noir vers la salle des fêtes de Terrasson. Puis à 14h30, les dons sont partis de Terrasson vers Mussidan pour une arrivée ce mercredi à Bordeaux. Une nouvelle collecte débute ce mercredi et jusqu'à vendredi, les dons sont à déposer par exemple donc au local de la banque alimentaire au Lardin de 10h à midi et de 14h à 16h. Cette deuxième collecte sera acheminée lundi 2 août en Gironde. Il est demandé des couches bébés, du sérum physiologique, du talc, des lingettes, des protections féminines, des produits d'hygiène, des gâteaux secs, des barres de céréales, des compotes individuelles et des bouteilles d'eau. Pour celles et ceux qui souhaitent continuer à contribuer financièrement, une cagnotte est en ligne avec le Secours Populaire sur secourspopulaire.fr et choisir le département de la Gironde. La commune de la Cassagne organise une permanence de collecte de dons pour nos voisins girondins également à la salle des fêtes ce mercredi et demain jeudi de 17h à 20h. La commune de Cublac continue sa collecte de dons pour les sinistrés et les pompiers qui luttent sans relâche contre les incendies ce mercredi de 9h à midi et de 14h à 17h, salle de la mairie, et jeudi matin aussi jusqu'à midi. Les agriculteurs de la coordination rurale de Dordogne sont rentrés chez eux hier soir. Ils étaient partis depuis samedi pour prêter main forte aux pompiers de Gironde. 4 tracteurs des jeunes agriculteurs et de la FDSEA sont toujours sur place. L'annulation par arrêté préfectoral du 24e festival écosystème de Gignac a été annoncée hier par les organisateurs. Nous mesurons l'immense déception des festivaliers, des artistes et des bénévoles pour tout le travail accompli pour rien, soulignent les organisateurs. Le festival devait commencer vendredi. Jean-Louis Aubert, Julien Doré, Gaël Faye et Sergent Garcia étaient attendus. Les incendies en Gironde perturbent la distribution du courrier jusqu'en Limousin, notamment en Corrèze. La fermeture exceptionnelle de la plateforme industrielle courrier de Cestas perturbe la distribution donc du courrier postal dans de nombreux départements. Sur l'agenda, ce mercredi 27 juillet, la deuxième soirée concert des mercredis du bassin au centre-ville de Terrasson. 5 concerts gratuits sur 5 lieux différents. En raison de la chaleur annoncée, les concerts débuteront à 20h30. On pourra écouter Magnolia, c'est du pop folk Place Bouquier. Rusty Wills, c'est l'ambiance des années 50 devant le Bananas, avenue Charles de Gaulle. Moonswall, c'est un duo vocal mixte devant le Drop et l'Hacienda, Place des Martyrs. Bernard Lamour, duo, c'est du jazz débridé, avenue Jean Jaurès. Et le groupe Parenthèse, c'est devant le Café de Bordeaux, avenue Victor Hugo. À noter que le bar La Terrasse du Pont Vieux, Place Libération, organise de son côté ce soir une soirée disco années 80. Le 45e Festival Culture au cœur de Montignac avec ce soir mercredi à 21h le concert de Mentissa révélé en 2021 par The Voice. On peut en savoir plus au 05 53 50 14 00 ou sur le site Festival de Montignac en un seul mot.fr. Le festival Rêve en Vézère fait étape ce soir mercredi à 21h au château de Bad Foldance avec le Malade Imaginaire par les Compagnons d'Ulysse. Accueil dès 20h30, on peut réserver au 06 82 97 24 95, 06 82 97 24 95. Le troisième festival La Cochonnade à la ferme du Boss, pleine de la Galibe au Lardin, c'est vendredi 31 juillet, mais c'est complet. Et samedi 1er août, une soirée blanche électro, et là, il reste quelques places, avec 5 DJ et un saxophoniste en live. Écoutons Adrien de La Cochonnade.
1: Food truck organisé par nous, par La Cochonnade. Donc on fait burger et on fait panini. Et il y a un saxophoniste qui passe pendant la soirée autour de tout le monde.
0: La Cochonnade, en principe, le long de l'année, vous travaillez pour un petit peu pour les autres, et là, c'est un petit peu pour vous.
1: Voilà, en fait, voilà, nous, tout le long de l'année,

0: Et on fait tout ce qui est traiteur. Donc on se déplace pour des mariages, des baptêmes, des anniversaires, des séminaires d'entreprise. Et là, depuis 3 ans maintenant, on s'est mis à créer notre festival à la Galibe au Lardin.
1: C'est un petit clin d'œil au Lardin aussi également.
0: Notre entreprise est basée sur la commune du Lardin. Donc du coup, c'est pour ça qu'on le fait aussi au boss.
2: Il fait travailler aussi les producteurs locaux. Un téléphone 06 59 83 07 54 06 59 83 07 54. Fin de cette édition. Merci de l'avoir suivi.
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Vos offres d'emploi avec France Travail, antenne de Terrasson-Lavilledieu. Offre 210 CCJD. Bricomarché Terrasson recherche une ou un réceptionnaire vendeur en matériaux. Les débutants sont acceptés. Le contrat proposé est un CDI de 35 heures par semaine. Offre 211 NJKH. Bricomarché Terrasson recherche également une ou un vendeur en bricolage. Un an d'expérience et un CAP, BEP et équivalent CACES 3 sont demandés. Le contrat proposé est un CDI de 35 heures par semaine. Offre 211 MNBK. La panetière située à Terrasson recherche une ou un vendeur en boulangerie-pâtisserie. Les débutants sont acceptés. Le contrat proposé est un CDD de 1 mois de 35 heures par semaine. Offre 211 MNFW. La panetière située à Terrasson recherche également une ou un vendeur en boulangerie-pâtisserie. Les débutants sont acceptés. Le contrat proposé est un CDI de 25 heures par semaine. Offre 211 JMXN. La société AVS Besançon pour le secteur de Rouffignac-Saint-Cernin de Rayac recherche une ou un auxiliaire de vie sociale. 3 ans d'expérience, une formation CAP, BEP et équivalent service à la personne ainsi que le permis B sont souhaités. Le contrat proposé est un CDI de 35 heures par semaine. Toutes ces offres et le clic agenda sont disponibles sur francetravail.fr et crystalfm.org.

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1: Ce soir sur TF1, retrouvez la comédie, la très très grande classe. Audrey Fleurot est au casting. On retrouve également François Berléand, Ariel Mallet. Sur France 2, vous retrouverez votre série Code Rouge, tout premier épisode. Sur France 3, Stéphane Bern nous présente Secret d'Histoire, Robin des Bois, le prince des voleurs. Sur Canal, Romain Fraissinet, Au-delà, rendez-vous humoristique sur Canal+. Et puis J'en connais un rayon, votre jeu sur M6 présenté par Julien Courbet. W9, enquête d'action, pompiers de Paris, alerte rouge sur la capitale. TMC, l'agence, nouvelle destination, direction notamment Verbier et Lanzarote. Et puis retrouvez ce soir notamment sur C'est Star, Paradis, Paris. Et puis enfin, la monnaie de leur pièce, c'est sur TF1 Série Film. Voilà, je vous laisse faire votre choix et par avance, une excellente soirée devant votre télévision.
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0: 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Bonsoir.
1: Bonsoir à tous. L'incendie en Gironde n'est toujours pas fixé ce soir et cette journée de mercredi caniculaire dans le sud-ouest de la France était présentée comme décisive. La surface brûlée n'a pas évolué, précise la préfecture de Gironde. Mais les conditions météo restent défavorables avec des températures en hausse et des rafales qui atteignent 45 km/h en cette fin de journée. Plusieurs reprises de feu ont été traitées rapidement la nuit dernière, notamment au niveau d'Arès, autour du bassin d'Arcachon. Plus au nord, au temple ou encore aux abords du camp militaire de Souge. Le gouvernement souhaite faire émerger une filière des industriels impliqués dans la lutte contre les incendies. Le ministre délégué chargé de l'industrie, Sébastien Martin, réunira à Bercy fin août ou début septembre les principaux acteurs industriels mobilisés dans la prévention, la détection et la lutte contre les incendies afin de tirer les enseignements des feux qui ont touché la France cet été. Dans le reste de l'actualité, ce constat plutôt inquiétant. En 2025, le nombre d'accidents mortels sur les autoroutes en France a de nouveau augmenté, selon le bilan annuel de l'Association des sociétés françaises d'autoroutes. Au total, 144 accidents mortels ont été recensés l'an dernier, soit 30 de plus qu'en 2024. Le nombre de morts a ainsi progressé de 26%, avec 162 personnes tuées en 2025, contre 129 un an auparavant. Le ministre de la Justice, Gérald Darmanin, annonce que 924 personnes ont été incarcérées pour des faits de violence sexuelle sur mineurs depuis le 8 juin dernier, date de lancement d'une revue nationale à la suite de l'affaire de Liana. Cela représente une hausse de 134% des placements en détention. Et puis les États-Unis vont frapper l'Iran durement pour riposter aux attaques qui ont visé des bases américaines en Jordanie. C'est ce que promet Donald Trump dans un entretien à Fox News. Ils vont prendre une raclée, déclare le président américain.

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1: Bienvenue au Jardin d'eau, je suis Steven Bernard. Les jardins ont été créés donc en 99. Nous avons ouvert en 2000 et on est parti d'un champ céréal. Il n'y avait absolument rien, pas un arbre et pas un bassin. On a absolument tout créé nous-mêmes. L'aventure a commencé avec mes parents qui ont eu l'idée de ce jardin. L'histoire débute avec les établissements La Tour Marliac en Lot-et-Garonne, qui est la pépinière historique, le berceau des premiers hybrides, des premières créations de nymphéas au monde. Ce qui a donné ensuite les fameuses séries de tableaux de Monet, les nymphéas, et des jardins de Giverny par la suite. Et sur le site où nous sommes, qui s'appelle Saint-Rome, un ancien passé gallo-romain avec un vestige de l'exutoire de l'aqueduc de Carsac qui acheminait l'eau. Malheureusement, la période des chemins de fer a fait que cet aqueduc a été rasé. Mais il y avait déjà une histoire d'eau, sans qu'on le sache. Hein, c'est aux premières plantations, donc en 98-99. On a déterré cet exutoire de l'aqueduc sur une cinquantaine de mètres. Donc le pont japonais cintré, évidemment, rappelle Giverny. Il y a différentes images et ambiances qui rappellent Monet. La culture, c'est relativement simple à partir du moment où il y a de l'eau et de la terre dans le fond. Le nénuphar sort ses premières feuilles en février et les floraisons, on est complètement les tributaires de la météo. Les premières fleurs peuvent arriver en mi-mars, comme des fois ça nous est arrivé d'ouvrir le 1er mai avec une seule fleur. C'est unique, des jardins basés exclusivement sur l'eau. En France, il y en a à peine une dizaine. À la création, on avait demandé une subvention européenne et on nous a pris pour des fous à ce moment-là parce qu'on n'était pas dans le thème du Périgord. Aujourd'hui, je pense que c'est un pari qui est gagné et on commence à être vraiment reconnu au national, international. On est rentré cette année dans les grands sites du Périgord, ce qui est une consécration, enfin c'est une belle fierté pour nous. On arrive sur le bassin des lotus Alba grandiflora. C'est le plus grand des lotus. Là, la feuille peut pousser de 8 à 10 cm de diamètre par jour. Les fleurs peuvent s'élever jusqu'à 2,80 m au-dessus du niveau d'eau et les feuilles vont, elles, faire jusqu'à 80 cm de diamètre. Alors, c'est un jardin, effectivement, qui est assez zen. L'eau, déjà, en général, nous apaise, nous calme. La Dordogne coule juste en contrebas du jardin. On l'aperçoit à différents endroits. Sur ce bassin en passerelle et sur le labyrinthe qu'on verra un peu plus haut, le labyrinthe aquatique, c'est plus de 500 mètres de passerelle à fleur d'eau où on peut découvrir la flore et la sentir de près.

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2: La grande farandole sur Cristal FM, vous êtes bien avec Eric. Bienvenue pour ce nouveau rendez-vous avec vous. Je vous propose aujourd'hui de découvrir ou redécouvrir une chanteuse mystérieuse, insaisissable, drapée d'ombre et de lumière, qui façonne depuis toujours un univers où le romantisme épouse la sensualité, où chaque chanson semble éclore comme une confidence murmurée à la nuit. À côté de son complice de création et alchimiste des émotions, Laurent Boutonnat, elle a tissé durant des décennies une constellation de succès, autant de joyaux suspendus au fil du temps. Mylène Farmer. Elle demeure aujourd'hui encore une des figures les plus fascinantes et les plus aimées de la chanson française, dont la voix continue de traverser les générations comme un souffle d'éternité. Aux confins des vastes étendues québécoises, là où les hivers entendent leur manteau de neige jusqu'à l'horizon, une enfant voit le jour le 12 septembre 61, à Pierrefonds, près de Montréal. Marie-Hélène Gauthier, que le monde connaîtra plus tard sous le nom de Mylène Farmer, choisie en hommage à l'actrice américaine France Farmer, une actrice des années 30 et une étoile montante à Hollywood. Et la star a connu un destin tragique. La jeune femme est arrêtée plusieurs fois par les forces de l'ordre pour agression et désobéissance. Jugée bipolaire, elle sera internée de force à l'hôpital psychiatrique où elle subira des électrodes et sera violée. En prenant son nom de famille, Mylène Farmer rend hommage à cet artiste au terrible destin. Marie-Hélène, dit Mylène, née dans une famille où le destin s'écrit au rythme des grands chantiers. Son père, ingénieur, participe à la construction du barrage de Manicouagan, qui façonne alors le paysage canadien, tandis que sa mère veille sur leurs enfants. Ses premières années s'écoulent dans le calme de Pierrefonds, entouré de sa sœur Brigitte et de son frère Jean-Loup, de sa grand-mère paternelle Jeanne et de ses parents. Élève du Collège international des Marcellines, établissement tenu par des religieuses. Elle grandit dans un univers où les saisons semblent infinies. Pourtant, de cette enfance canadienne, les souvenirs demeurent diffus, presque irréels. Quelques éclats de lumière sur une étendue immaculée. Le silence des paysages enneigés et la douceur d'un monde qui bientôt s'effacera. À l'aube de ses 10 ans, le destin fait basculer la famille de l'autre côté de l'Atlantique. Les Gauthier quittent Québec pour retrouver la France et s'installe à Ville-d'Avray, dans la quiétude de la banlieue parisienne. Ce déracinement discret mais profond ouvre un nouveau chapitre où l'imaginaire de l'enfant trouvera bientôt d'autres horizons. Adolescente, Mylène nourrit une passion ardente pour les chevaux. À 17 ans, elle rejoint Saumur, prestigieuse terre du cadre noir, où elle obtient son monitorat d'équitation. Mais une autre vocation, plus impérieuse encore, commence à l'appeler, celle de la scène. Elle abandonne peu à peu les carrières équestres pour les planches, s'inscrit au cours Florent et consacre 3 années à l'apprentissage de l'art dramatique. Pour subvenir à ses besoins, elle devient un mannequin et apparaît dans plusieurs films publicitaires, ignorant encore que ses expériences ne sont que les prémices d'un destin hors du commun. C'est alors qu'une rencontre décisive vient bouleverser le cours de sa vie. Elle croise le chemin de Laurent Boutonnat, jeune comédien passionné de cinéma, habité par le rêve de réaliser un long métrage. Entre eux naît une complicité rare, nourrie par une même fascination pour les images, les récits et les émotions. Il devient tour à tour son confident, son créateur, son alter ego artistique, celui qui révélera une artiste dont l'univers singulier marquera durablement la chanson française. 1984, Boutonnat et Jérôme Dahan lui écrivent une chanson « Maman a tort » qui devient un tube dès sa sortie en mars. Le clip de la chanson coûtera la très modeste somme de 5000 francs est diffusée par toutes les télés. Dès ses débuts, Mylène Farmer cultive une image ambiguë de Lolita ingénue.

Mylène Fassorne, dès ses premiers pas, une silhouette insaisissable, celle d'une Lolita à la fois candide et troublante, où l'innocence se mêle à une sensualité voilée. Cette aura singulière s'épanouit pleinement avec l'apparition en janvier 86 de « Cendre de lune », un premier album qui conquiert le cœur du public et franchit le seuil du million d'exemplaires vendus.

Quelques semaines plus tard, en mars, Libertine ouvre les portes d'un univers artistique inédit. Mis en image par Laurent Boutonnat, ce clip marque la naissance d'une alliance créative qui devient indissociable. Cinéaste de chacun de ses futurs clips, compositeur de la quasi-totalité de son œuvre musicale, Boutonnat donne corps aux visions de la chanteuse. Ainsi que celle-ci cisèle chacun de ses textes avec une plume où se rencontrent le romantisme, la poésie et le désir. Éclairé par la seule lumière fascinante des chandelles, le clip de Libertine déploie une esthétique somptueuse, suspendue entre la délicatesse picturale de Barry Lyndon et les vertiges libertins du marquis de Sade. Dans cet écrin du XVIIIe siècle, Mylène Farmer devient une héroïne énigmatique, habitée par une ambiguïté fascinante.

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1: En mars 88 paraît Ainsi sois-je, un deuxième album qui confirme un succès déjà éclatant. Toujours enveloppé d'une lumière crépusculaire, l'artiste y convoque les ombres bienveillantes de ses maîtres spirituels. Les vers de Charles Baudelaire croisent les visions d'Edgar Allan Poe, tandis que sa reprise audacieuse de « Déshabillez-moi », immortalisée par Juliette Gréco, ravive le parfum du scandale avec une élégance troublante.

Longtemps retenue par une profonde timidité, Mylène Farmer choisit enfin en 89 de rencontrer son public. Après un premier concert à Saint-Étienne, elle investit le Palais des Sports de Paris, où pendant une semaine entière, une foule fervente vient célébrer cette apparition tant attendue. Cette rencontre inaugure une tournée de plus de 50 dates à travers la France et l'Europe. Portée par sa voix cristalline, la chanteuse érige chacun de ses concerts en véritable fresque théâtrale. Décors grandioses, les chorégraphies soignées et la puissance émotionnelle de ses interprétations composent des spectacles où la musique dialogue avec le rêve. Son silence médiatique entretenu avec une rare constance nourrit davantage encore l'aura du mystère qui entoure sa personne et renforce le lien presque intime qui l'unit à son public. L'intensité de cette aventure scénique trouve son écho dans l'album En concert publié à la fin de l'année 89.

L'année 90 est consacrée à la création d'un nouveau répertoire qui voit le jour en 91 sous le titre de L'Autre. Les clips fastueux de Désenchanté, Regret en duo avec Jean-Louis Murat et Je t'aime Mélancolie et Beyoncé My Control, dont la diffusion sera limitée en raison de sa violence visuelle, provoque l'univers cinématographique de l'artiste. Une nouvelle tournée triomphale accompagne cette parution, confirmant l'attachement indéfectible du public, toujours plus nombreux. En novembre 92, Dance Remix offre une nouvelle lecture de ses plus grands succès à travers une série de remix qui célèbre la modernité de son œuvre.

En hiver 92-93, Mylène Farmer franchit une nouvelle étape de son parcours artistique en se consacrant au cinéma. Sous la direction de Laurent Boutonnat, elle tourne Giorgino, un long métrage ambitieux dont le tournage s'entend durant 5 mois en Slovaquie, dans des conditions particulièrement éprouvantes. Elle y prête ses traits à une jeune femme autiste, donnant vie à un personnage d'une bouleversante fragilité, dans une œuvre aussi sombre qu'envoûtante, où se rejoignent une fois encore la poésie, le mystère et la mélancolie. Le 4 octobre 1994, ce film porté pendant plusieurs années avec une ambition presque démesurée, arrive enfin sur les écrans. Fresque romantique et gothique de près de 3 heures tournée en anglais. Il représente le rêve le plus intime de Laurent Boutonnat et le plus grand défi de Mylène Farmer, qui y tient le rôle principal. Le projet est colossal, près de 80 millions de francs investis. Des décors monumentaux, une photographie somptueuse, une musique orchestrale et une volonté assumée de créer une œuvre hors du temps. Mais le rêve se fracasse contre la réalité. Le public ne répond pas à l'appel. À peine quelques dizaines de milliers de spectateurs franchissent les portes des salles obscures. Les recettes atteignent difficilement 1,5 million de francs, très loin des attentes. À Paris, le film disparaît des affiches après seulement 3 semaines d'exploitation. L'échec est immense, presque incompréhensible. Ceux qui remplissaient les salles de concert de Mylène Farmer ne suivent pas leur idole sur le terrain du cinéma. Avec les années, Giorgino deviendra pourtant un film culte, redécouvert par les admirateurs de la chanteuse et par les amoureux du cinéma romantique atypique. Mais en 94, la blessure est profonde. Ébranlée, Mylène choisit le silence plutôt que les explications. Elle s'éloigne de la France et trouve refuge à Los Angeles, loin des projecteurs, sous la lumière blanche de la Californie. Elle entreprend une métamorphose. Ce départ n'est pas une fuite, c'est une redescence. Le 17 octobre 1995, paraît Anna Formosée.

Photographié par le célèbre Herb Ritz, figure incontournable de la photographie de mode et auteur de portraits mythiques de Madonna, Michael Jackson et Tina Turner, Mylène apparaît transformée. Exit les dentelles noires et les voiles romantiques. Une silhouette sculpturale, vêtue de cuir, s'impose désormais. Plus solaire, plus terrienne, sans jamais renoncer au mystère qui l'habite. Musicalement aussi, la mutation est spectaculaire. Les guitares électriques remplacent les nappes synthétiques, les influences grunge et le rock insufflent une énergie nouvelle à des titres comme l'Instant X ou XXL.

Après le revers de Giorgino, Laurent Boutonnat abandonne exceptionnellement la réalisation des clips. Guilhem fait appel à plusieurs cinéastes américains, parmi lesquels Abel Ferrara, réalisateur de Bad Lieutenant, qui signe l'impressionnant Clips de California, tourné dans les rues de Los Angeles et inspiré des grands films noirs américains. Le public, lui, ne tarde pas à répondre présent. En mai 96, deux représentations monumentales à Paris-Bercy ouvrent une nouvelle tournée où l'artiste affirme plus que jamais sa réputation de créatrice de spectacles hors normes. Jeux de lumière, scénographie spectaculaire, danseuses, danseurs, émotions et communication avec le public composent un univers où chaque chanson devient un tableau vivant. Le destin s'invite une nouvelle fois. Le 15 juin 96 à Lyon, alors que le concert vient de s'achever, Mylène chute dans la fosse d'orchestre en saluant son public. Son poignet est gravement fracturé. La tournée est immédiatement interrompue. Les fans retiennent leur souffle. Quelques mois plus tard pourtant, fidèle à ses déterminations, elle revient sur scène. En novembre, la tournée reprend avant de s'achever en 97 par une série de concerts triomphaux à Paris-Bercy. Une nouvelle fois, Mylène Farmer démontre que les blessures peuvent devenir des forces. En 99, l'artiste ouvre un nouveau chapitre avec Innamoramento, album profondément personnel dont elle signe presque tous les textes et compose une partie des musiques.

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1: Plus introspectif, nourri de spiritualité, d'amour et de quête intérieure, ce disque révèle une écriture plus libre que jamais. Le mot italien désigne cet instant fragile où naît le sentiment amoureux, cette ivresse des premiers élans qui traversent l'ensemble de l'œuvre. Porté par les succès de l'Amstramgram, Souviens-toi du jour, optimiste que moi, où je te rends ton amour, l'album conquiert rapidement les sommets des ventes et approche le million d'exemplaires écoulés en France. Mais c'est une fois encore sur scène que Mylène Farmer révèle toute la dimension de son art.

Le Millennium Tour, lancé à l'aube de l'année 2000, demeure l'un des spectacles les plus emblématiques de sa carrière. Dans une scénographie futuriste imaginée comme un voyage entre mythologie et science-fiction, elle surgit au cœur d'une immense tête de sphinx qui s'ouvre lentement sous les acclamations du public. Cette entrée, devenue légendaire, marque durablement l'histoire des grandes tournées françaises. Pendant près de 2 heures, les chorégraphies millimétrées, les décors monumentaux, les costumes avant-gardistes et les émotions à fleur de peau transportent des centaines de milliers de spectateurs. À Paris-Bercy, 4 soirées affichent complets en quelques heures avant que la tournée ne poursuive son chemin à travers la France et la francophonie.

Des cendres du film Giorgino est née une artiste renouvelée. Là où beaucoup auraient vu une fin, Mylène Farmer a choisi d'y voir un commencement. Son œuvre, plus libre, plus audacieuse encore, s'est nourrie de ses blessures pour mieux toucher à l'universel. C'est peut-être là que réside le secret de sa longévité. Transformer les échecs en poésie, les silences en musique et les fragilités en une force qui, depuis plus de 40 ans, continue à fasciner des générations entières. Je vous souhaite le meilleur et vous donne rendez-vous la semaine prochaine, même heure, même fréquence, avec une nouvelle édition de La Grande Farandole. La chanson « N'oublie pas » sortie le 22 juin 2018 est sans doute l'un des titres les plus émouvants de la carrière de Mylène Farmer. Elle est interprétée en duo avec LP, chanteuse pop-rock originaire de New York, dont la voix rauque est habitée, répond à celle plus fragile de Mylène. Cette rencontre entre deux univers très différents donne naissance à une chanson à la fois intime et universelle.

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